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1: Nouvelle frappe dans le golf après la fermeture du détroit d'Ormuz. Décès du sénateur américain Lindsey Graham à 71 ans. Israël tiendra des élections législatives le 27 octobre. Un incendie meurtrier fait au moins 27 morts près de Bangkok. Le bilan du double séisme au Venezuela grimpe à 4 490 morts. Et au sport au Tour de France, Mathieu Van Der Poel gagne la 9e étape, Podège-Podjakar, toujours en possession du maillot jaune. D'autres nouvelles dans une trentaine de minutes.
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1: Pour le Grand Montréal, on a un ciel dégagé aujourd'hui qui devient alternance de soleil et nuages en cours de journée avec 40 % de probabilité d'averse en après-midi. Des vents du sud-ouest à 20 km/h, des rafales à 40, un maximum de 29, un humidex à 34. Ce soir et cette nuit, partiellement nuageux, 40 % de probabilité d'averse tôt en soirée, au minimum de 21. Pour demain mardi, du soleil, un maximum très élevé de 35 degrés. Et pour mercredi, du soleil, un maximum de 27. 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CNV Météo, à la 30e minute de l'heure.

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1: Aujourd'hui, lundi 13 juillet, bon début de journée, mesdames, messieurs. Voici vos informations. D'abord, la communauté Innu de Pessamit s'est prononcée. Elle refuse à 63 % la proposition d'Hydro-Québec pour divers nouveaux projets. Plus de 2 milliards de dollars étaient sur la table. Parmi les quelques 3500 membres de la communauté Innu qui pouvaient voter, 1287 se sont prononcés pour un taux de participation d'environ 37 %. L'entente prévoyait régler des litiges historiques en plus d'ouvrir la voie à de nouveaux projets. Le gouvernement Fréchette avait avalisé l'accord de principe à l'occasion d'une réunion du Conseil des ministres mercredi dernier. La région du Golfe a été le théâtre de nouvelles frappes hier après-midi après que l'Iran a annoncé la fermeture du détroit d'Ormuz, tandis que les États-Unis affirment que cette voie maritime stratégique demeure ouverte. Les affrontements entre Washington et Téhéran ont repris la semaine dernière, malgré le protocole d'accord signé le 17 juin pour mettre fin au conflit déclenché par l'attaque israélo-américaine du 28 février contre l'Iran. Dans l'après-midi, une attaque sur l'île iranienne de Farour a fait un mort et deux blessés, selon l'agence de presse iranienne. De son côté, le Koweït rapporte des tirs contre trois postes frontières, faisant un blessé et causant des dommages. L'accord conclu en juin prévoyait notamment la réouverture du détroit d'Ormuz, par lequel transite habituellement près du cinquième du pétrole mondial. Aux États-Unis, le sénateur américain Lindsey Graham, l'un des plus proches alliés du président Donald Trump au Congrès, est décédé samedi soir à l'âge de 71 ans des suites d'une brève maladie. Élu au Sénat en 2002 après un passage à la Chambre des représentants, cet ancien officier et juriste de l'armée de l'air était reconnu pour son appui à une politique de défense nationale musclée et à l'interventionnisme militaire américain. Au cours des dernières années, il s'était également illustré par sa proximité avec Donald Trump, après avoir pourtant brièvement tenté de lui ravir l'investiture républicaine en 2016. En Israël, les élections législatives auront lieu le 27 octobre. Ce scrutin est largement perçu comme un référendum sur le leadership du premier ministre Benjamin Netanyahou. Le Knesset, le nom que l'on donne au Parlement israélien, doit terminer son mandat le 17 juillet, permettant ainsi à la coalition gouvernementale d'achever un mandat complet de 4 ans, une première depuis plusieurs décennies. Il s'agira également des premières élections depuis l'attaque du Hamas du 7 octobre 2023, qui a déclenché la guerre dans la bande de Gaza. Benjamin Netanyahou a confirmé son intention de solliciter un nouveau mandat. En Thaïlande, un incendie dans un bar de la banlieue de Bangkok a coûté la vie à au moins 27 personnes et fait 63 blessés, dont 22 se trouvent dans un état critique. Selon les autorités, le feu s'est propagé très rapidement jusqu'au plafond et la fumée serait la principale cause des décès. Plusieurs victimes ont été retrouvées près d'une sortie de secours, laissant croire que celle-ci aurait pu être bloquée. Une enquête est en cours. Le bilan du double séisme survenu le 24 juin au Venezuela continue de s'alourdir. Les autorités font maintenant état de 4 410 morts et près de 16 700 blessés. L'aide internationale se poursuit. Une cargaison de nourriture et de fournitures en provenance de Russie est arrivée dimanche, tandis que l'ambassade américaine à Caracas indique avoir distribué 100 000 trousses d'assistance dans les régions sinistrées. En terminant, plus de 300 personnes ont participé hier au grand splash de la Chine près du parc René Lévesque. Les organisateurs souhaitent que cette mobilisation convainque la mairie d'aménager une piscine en eau libre dans ce secteur. Et au sport au baseball, les Blue Jays de Toronto perdent leur série face aux Padres de San Diego, une défaite hier de 5 à 4. 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
1: D'abord à Wimbledon, le numéro 1 mondial Yannick Sinner a remporté un deuxième titre consécutif au All England Club en défaisant Alexander Zverev en 4 manches 6-7, 7-6, 6-3 et 6-4. L'Italien décroche ainsi un cinquième titre du Grand Chelem en carrière et un sixième trophée cette saison. Toujours à Wimbledon, la Canadienne Gabriela Dabrowski et la Brésilienne Luisa Stefani ont été battues en finale du double féminin par la Chinoise Ayu Guo et la Française Kristina Mladenovic en 2 manches de 6-3 et 7-5. Il s'agissait d'une première finale à Wimbledon pour ce duo. En paratriathlon, le Canadien Stéphane Daniel a remporté la médaille d'argent à l'étape des séries mondiales disputées à Hambourg en Angleterre. Il signe ainsi son premier podium de la saison 2026 dans la catégorie PTS5. Après plusieurs années marquées par des problèmes de santé, Stéphane Daniel espère maintenant retrouver le podium paralympique aux Jeux de Los Angeles en 2028. De son côté, la Canadienne Sophia Jensen a ajouté une deuxième médaille d'argent à sa récolte lors de la Coupe du monde de canoë-kayak de vitesse de Montréal, cette fois au C1 200 mètres, au lendemain de sa deuxième place au C1 500 mètres. Elle se tourne maintenant vers les championnats du monde qui auront lieu à la fin août en Pologne. Aussi, l'équipe canadienne féminine de volleyball a inscrit une page d'histoire en se qualifiant pour les finales de la Ligue des Nations pour la première fois. Le Canada a confirmé son billet grâce à une victoire contre la République dominicaine à Hong Kong et termine le tournoi préliminaire avec une fiche de 8 victoires et 4 défaites. Les finales débuteront le 22 juillet à Macao, en Chine. Au Tour de France, le Néerlandais Mathieu Van Der Poel a remporté au sprint la 9e étape, raccourcie de 30 km en raison de la canicule. Il a devancé Tobias Johannessen, Tom Pidcock et Alex

0: Machado a produit le point égalisateur en huitième manche avant que Ty France ne frappe le ballon sacrifice, donnant les devants aux Padres. San Diego présente maintenant une fiche de 48 victoires et 48 défaites. Les Blue Jays, champions en titre de la Ligue américaine, amorcent la pause des étoiles avec un dossier de 45 victoires et 51 revers. 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

0: Flash manchette.
1: Nouvelle frappe dans le golf après la fermeture du détroit d'Ormuz. Décès du sénateur américain Lindsey Graham à 71 ans. Israël tiendra des élections législatives le 27 octobre. Un incendie meurtrier fait au moins 27 morts près de Bangkok. Le bilan du double séisme au Venezuela grimpe à 4 490 morts. Et au sport au Tour de France, Mathieu Van Der Poel gagne la 9e étape, Podège-Podjakar, toujours en possession du maillot jaune. D'autres nouvelles dans une trentaine de minutes.
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2: Pour le Grand Montréal, on a un ciel dégagé aujourd'hui qui devient alternance de soleil et nuages en cours de journée avec 40% de probabilité d'averse en après-midi. Des vents du sud-ouest à 20 km/h, des rafales à 40, un maximum de 29, un humidex à 34. Ce soir et cette nuit, partiellement nuageux, 40% de probabilité d'averse tôt en soirée, un minimum de 21. Pour demain mardi, du soleil, un maximum très élevé de 35 degrés. Et pour mercredi, du soleil, un maximum de 27. 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
3: Allô tout le monde, bon début de semaine, nous sommes lundi le 13 juillet, Stéphane Ducharme qui s'installe avec vous pour la semaine évidemment, et on est ensemble jusqu'à 8h30 ce matin. Présentement déjà 21 degrés, on attend 29 degrés aujourd'hui avec un 40% de possibilité de pluie. 40%, c'est presque rien. Donc, évidemment, pour tous ceux et celles qui sont en vacances, je vous souhaite bonnes vacances. Profitez-en, on annonce une belle semaine. Présentement, sur les routes, la 15 direction sud, ça va bien pour la 15. Ça va reprendre le trafic. L'autre côté, direction sud, évidemment, à partir de Rivière-des-Prairies jusqu'à la métropolitaine. Pour la 13, ça débute à la hauteur de Grande-Côte, voie de service de la 440 pour emprunter la 15. Ça va bien également. 25 Terrebonne, c'est lourd. Depuis la 640, jusqu'au chemin Gascon. Pour la métropolitaine, ça refoule en joue et le tunnel, ça se complique déjà depuis la métropolitaine, depuis la Cordaire, et le tunnel, ça refoule à Anjou. Mes invités ce matin, c'est tranquille. Sylvie Pépin est en vacances pour la semaine. Évidemment, dès 7h45, on parlera avec docteur l'urologue Carlos Marois, et également 8h15 avec Maxime Belval pour la chronique immobilière. Voici notre menu matinal en ce beau lundi 13 juillet.

0: Oh yeah, Don't Be Cruise, 6h36, on va aller faire un tour du côté de la météo, qu'est-ce qu'on annonce pour aujourd'hui, pour l'heure un peu, pour la semaine. Bien, c'est alternance soleil et nuages avec un 40% de probabilité d'averse cet après-midi. Maximum de 29, on va ressentir 34 pour ce soir et cette nuit, partiellement nuageux. Un 40% de possibilité d'averse tôt en soirée avec un minimum de 24 pour cette nuit. Demain mardi, alternance soleil et nuages, 40% de possibilité d'averse tard en après-midi avec encore une fois des risques d'orage maximum. Attention pour demain, 34, on va ressentir demain 43 degrés et mercredi, ça sera sous le soleil avec un max de 28 degrés. Nos températures normales de saison, 26 le jour, 16 la nuit. Le soleil se couchera ce soir aux alentours de 20h42 et présentement, le mercure est à 21 degrés.
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Ragoisine, là-bas dans l'ombre, 1989. Il est 6h41. On va aller faire un tour du côté de la Circule. Comment ça se passe? L'état des routes, Pointe-Chaux, Laval, Couronne-Nord. L'autoroute 15. Écoutez, l'autoroute 15, ça va bien pour tout le territoire direction Montréal. Ça va reprendre de plus belle, évidemment, l'autre côté de Rivière-des-Prairies jusqu'à la métropolitaine. Calculez une vingtaine, pas plus. Même, je vous dirais, une quinzaine de minutes à partir de Rivière-des-Prairies jusqu'à la métropolitaine. Pour la 13, par contre, c'est toujours depuis Grande-Côte ce matin que ça refoule. Jusque de près du pont Louis-Bisson pour traverser Laval-Montréal. La 19, c'est au ralenti pour Bois-des-Filions-Laval. Le pont Papineau, par contre, on y échappe pas ce matin, toujours avec les travaux plus compliqués. L'autoroute 440, je vous dirais au ralenti, voie de service pour aller emprunter la 15. Rien de majeur, c'est même pas un 5 à 8 minutes. Pour du côté de la métropole, métropolitaine ouest, ben là, c'est plus compliqué, ça refoule à Anjou. Boulevard P9 de Laval, ralentissement de l'autre côté pour Montréal-Nord. L'autoroute des Caries, c'est la 15e. Ville-Marie, un peu plus nombreux là ce matin. La 20, c'est libre pour la Chine, la salle, ça va bien. Et la 640, deux montagnes, un petit ralentissement avec les travaux de ce côté-là. Rien majeur. 5 minutes, on calcule 5 minutes et on est sorti de ce trafic-là. Par contre, du côté ouest, Bois-des-Filions, c'est la 15e déjà et la 25 Terrebonne. Bon, écoutez, ça a changé depuis les 15 dernières minutes. On est toujours à l'hauteur de, je vous dirais, chemin Gascon jusqu'à la pesée routière. C'est au ralenti. On calcule une quinzaine de minutes là aussi. Pour les traversées, cette fois-ci, le pont de l'île autour, évidemment, l'entrée du pont pour les gens de Vaudreuil. C'est toujours avec les travaux, mais c'est quand même libre pour traverser le pont de l'île aux Tourtes. Les traversées de la rive sud maintenant, le tunnel, on frôle la métropolitaine. Victoria, rien pour le moment. Pont-Mercier. Pont-Mercier, ça va bien. Ça va bien pour le Pont-Mercier. Champlain, les gens de Brossard, c'est la 10e et Jacques-Cartier, c'est recommandable. Et le prix moyen à la pompe sur la métropole, aux alentours de 1,75 $ pour le litre d'ordinaire. 6h43 minutes, 21 degrés. Une belle journée en ce beau lundi 13 juin. C'est 13 juillet. Stéphane Duchamp avec vous jusqu'à 8h30 à Radio Réveil. Rita Mitsouko, un succès de 1985. Marcia Bella.

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1: Aujourd'hui, lundi 13 juillet, bon début de journée, mesdames, messieurs, voici vos informations. D'abord, la communauté Innu de Pessamit s'est prononcée. Elle refuse à 63 % la proposition d'Hydro-Québec pour divers nouveaux projets. Plus de 2 milliards de dollars étaient sur la table. Parmi les quelques 3500 membres de la communauté Innu qui pouvaient voter, 1287 se sont prononcés pour un taux de participation d'environ 37 %. L'entente prévoyait régler des litiges historiques en plus d'ouvrir la voie à de nouveaux projets. Le gouvernement Fréchette avait avalisé l'accord de principe à l'occasion d'une réunion du Conseil des ministres mercredi dernier. La région du Golfe a été le théâtre de nouvelles frappes hier après-midi après que l'Iran a annoncé la fermeture du détroit d'Ormuz, tandis que les États-Unis affirment que cette voie maritime stratégique demeure ouverte. Les affrontements entre Washington et Téhéran ont repris la semaine dernière, malgré le protocole d'accord signé le 17 juin pour mettre fin au conflit déclenché par l'attaque israélo-américaine du 28 février contre l'Iran. Dans l'après-midi, une attaque sur l'île iranienne de Farour a fait un mort et deux blessés, selon l'agence de presse iranienne. De son côté, le Koweït rapporte des tirs contre trois postes frontières, faisant un blessé et causant des dommages. L'accord conclu en juin prévoyait notamment la réouverture du détroit d'Ormuz, par lequel transite habituellement près du cinquième du pétrole mondial. Aux États-Unis, le sénateur américain Lindsey Graham, l'un des plus proches alliés du président Donald Trump au Congrès, est décédé samedi soir à l'âge de 71 ans des suites d'une brève maladie. Élu au Sénat en 2002 après un passage à la Chambre des représentants, cet ancien officier et juriste de l'armée de l'air était reconnu pour son appui à une politique de défense nationale musclée et à l'interventionnisme militaire américain. Au cours des dernières années, il s'était également illustré par sa proximité avec Donald Trump, après avoir pourtant brièvement tenté de lui ravir l'investiture républicaine en 2016. En Israël, les élections législatives auront lieu le 27 octobre. Ce scrutin est largement perçu comme un référendum sur le leadership du premier ministre Benjamin Netanyahou. Le Knesset, le nom que l'on donne au Parlement israélien, doit terminer son mandat le 17 juillet, permettant ainsi à la coalition gouvernementale d'achever un mandat complet de 4 ans, une première depuis plusieurs décennies. Il s'agira également des premières élections depuis l'attaque du Hamas du 7 octobre 2023 qui a déclenché la guerre dans la bande de Gaza. Benjamin Netanyahou a confirmé son intention de solliciter un nouveau mandat. En Thaïlande, un incendie dans un bar de la banlieue de Bangkok a coûté la vie à au moins 27 personnes et fait 63 blessés, dont 22 se trouvent dans un état critique. Selon les autorités, le feu s'est propagé très rapidement jusqu'au plafond et la fumée serait la principale cause des décès. Plusieurs victimes ont été retrouvées près d'une sortie de secours, laissant croire que celle-ci aurait pu être bloquée. Une enquête est en cours. Le bilan du double séisme survenu le 24 juin au Venezuela continue de s'alourdir. Les autorités font maintenant état de 4 410 morts et près de 16 700 blessés. L'aide internationale se poursuit. Une cargaison de nourriture et de fournitures en provenance de Russie est arrivée dimanche, tandis que l'ambassade américaine à Caracas indique avoir distribué 100 000 trousses d'assistance dans les régions sinistrées. En terminant, plus de 300 personnes ont participé hier au grand splash de la Chine près du parc René Lévesque. Les organisateurs souhaitent que cette mobilisation convainque la mairie d'aménager une piscine en eau libre dans ce secteur. Et au sport au baseball, les Blue Jays de Toronto perdent leur série face aux Padres de San Diego, une défaite hier de 5-4. 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
1: Radio Réveil jusqu'à 8h30 ce matin, 6h51. Évidemment, on apprenait ce week-end qu'il est arrivé quelque chose pour le Festival de Toronto. Eh bien, c'est 2 morts et 4 blessés par balle lors d'un festival à Toronto. Un échange de tirs a eu lieu. Évidemment, on sait tous, samedi soir, au cœur d'un festival qui réunissait 13 000 personnes au nord du centre-ville de Toronto. Et selon la police de la ville ontarienne, 6 personnes ont été blessées par balle. 2 hommes sont morts des suites de leurs blessures. Une enquête est en cours pour déterminer les circonstances du drame. 2 armes à feu ont été saisies sur place et aucun suspect n'a encore été arrêté depuis hier soir. Voilà du côté des manchettes. On est en formule estivale à CNP et on débute ça avec du Elton John, I Don't Wanna Go On With You Like That 1988, merci d'être au 940 Montréal et sur CNV, la radio numérique. Elton John, c'est parti!

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1: D'abord, à Wimbledon, le numéro 1 mondial Yannick Sinner a remporté un deuxième titre consécutif au All England Club en défaisant Alexander Zverev en 4 manches 6-7, 7-6, 6-3 et 6-4. L'Italien décroche ainsi un 5e titre du Grand Chelem en carrière et un 6e trophée cette saison. Toujours à Wimbledon, la Canadienne Gabriela Dabrowski et la Brésilienne Luisa Stefani ont été battues en finale du double féminin par la Chinoise Ai Yu Guo et la Française Kristina Mladenovic en 2 manches de 6-3 et 7-5. Il s'agissait d'une première finale à Wimbledon pour ce duo. En paratriathlon, le Canadien Stéphane Daniel a remporté la médaille d'argent à l'étape des séries mondiales disputée à Hambourg, en Angleterre. Il signe ainsi son premier podium de la saison 2026 dans la catégorie PTS5. Après plusieurs années marquées par des problèmes de santé, Stéphane Daniel espère maintenant retrouver le podium paralympique aux Jeux de Los Angeles en 2028. De son côté, la Canadienne Sophia Jensen a ajouté une deuxième médaille d'argent à sa récolte lors de la Coupe du monde de canoë-kayak de vitesse de Montréal, cette fois au C1 200 mètres, au lendemain de sa deuxième place au C1 500 mètres. Elle se tourne maintenant vers les championnats du monde qui auront lieu à la fin août en Pologne. Aussi, l'équipe canadienne féminine de volleyball a inscrit une page d'histoire en se qualifiant pour les finales de la Ligue des Nations pour la première fois. Le Canada a confirmé son billet grâce à une victoire contre la République dominicaine à Hong Kong et termine le tournoi préliminaire avec une fiche de 8 victoires et 4 défaites. Les finales débuteront le 22 juillet à Macao, en Chine. Au Tour de France, le Néerlandais Mathieu Van Der Poel a remporté au sprint la 9e étape, raccourcie de 30 km en raison de la canicule. Il a devancé Tobias Johannessen, Tom Pidcock et Alex Baudin. Le Slovène Tadej Pogačar conserve le maillot jaune avec une avance de 2 minutes et 42 secondes sur Jonas Vingegaard. Enfin, au baseball, les Padres de San Diego ont remporté la série contre les Blue Jays de Toronto grâce à une victoire de 5-4. Manny Machado a produit le point égalisateur en 8e manche avant que Ty France ne frappe le ballon sacrifice, donnant les devants aux Padres. San Diego présente maintenant une fiche de 48 victoires et 48 défaites. Les Blue Jays, champions en titre de la Ligue américaine, amorcent la pause des étoiles avec un dossier de 45 victoires et 51 revers. 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

Radio Réveil jusqu'à 8h30 ce matin, 7h06, 21 degrés à l'extérieur. Dans moins de 15 minutes, on aura la chanson du bonheur. Je sais que vous l'aimez, notre chanson du bonheur, ici même au 9h40 dans l'émission de Radio Réveil. Et aux manchettes, l'escalade militaire entre les États-Unis et l'Iran. Donc, l'armée américaine qui a indiqué qu'elle avait mené de nouvelles frappes contre l'Iran pour répondre à des attaques attribuées aux forces iraniennes contre des navires commerciaux dans le détroit d'Ormuz. Les gouvernements iraniens ont dénoncé les frappes américaines dans un communiqué. Téhéran qui a accusé Washington d'avoir réduit à néant les efforts diplomatiques menés par les deux pays ces derniers mois, et le détroit d'Ormuz serait désormais complètement fermé selon l'Iran, et l'armée américaine soutient néanmoins qu'il est partiellement ouvert, que les autorités iraniennes ne les contrôlent pas. Alors voilà, ça brasse du côté Iran, États-Unis. On s'en va écouter un succès de 1974. Non, c'est même pas ça. Billy Preston, on y va avec ça. 1974.

0: Bye bye mon cowboy 1988 avec Mitsu, 7h12 minutes. Eh bien, la Coupe du monde de FIFA de soccer, France, Argentine, l'Espagne et Angleterre sont en demi-finale. Les quatre pays en tête du classement mondial de la FIFA composent le carré d'as de la Coupe du monde de soccer et les demi-finales opposeront la France et l'Espagne mardi à Dallas au Texas et l'Angleterre et l'Argentine mercredi à Atlanta en Géorgie et la finale aura lieu donc dimanche le 19 juillet au MetLife Stadium dans le New Jersey. Je sais qu'il y a beaucoup de jeunes populaires. Ça devient très, très bien. En fait, c'est très populaire du côté de la du soccer, le foot, comme ils les appellent, avec plein de vedettes, là, des Messi et envoyés. Donc, hein, bon, c'est ça. Fait que nos jeunes apprécient le soccer et on aime ça aussi au Québec. On s'en va écouter. On s'en va aux manchettes.
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1: Flash manchette.
2: Nouvelle frappe dans le golf après la fermeture du détroit d'Ormuz. Décès du sénateur américain Lindsey Graham à 71 ans. Israël tiendra des élections législatives le 27 octobre. Un incendie meurtrier fait au moins 27 morts près de Bangkok. Le bilan du double séisme au Venezuela grimpe à 4 490 morts. Et au sport au Tour de France, Mathieu Van Der Poel gagne la 9e étape, Podège-Podjakar, toujours en possession du maillot jaune. D'autres nouvelles dans une trentaine de minutes.
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1: Bobby McFerrin, Don't Worry, Be Happy, 1988, 7h19. Vous savez qu'à cette heure-ci, on est en mode estival, mode d'été. On a bien hâte de retrouver nos chroniqueurs respectifs dès la rentrée de la radio. Mais quand même, hein, on est là pour l'été, on est là pour vous divertir, vous faire tourner la meilleure musique. Et là, petite, pour notre chanson Bonheur d'aujourd'hui, petit quiz comme ça. Hein, si ça vous tente, 450-688-7111. Prochaine chanson, je veux savoir de quel film de Tom Cruise. Ah, donne un petit indice comme ça. Quel film de Tom Cruise allait entendre les premières notes? Qui voici?

Évidemment, on parlait du film Top Gun avec, évidemment, Tom Cruise. On va aller faire un tour à 7h23 du côté de la météo. Qu'est-ce qu'on va annoncer pour aujourd'hui et pour les prochaines journées? Ben, je peux vous dire qu'il va faire quand même chaud. On annonce possibilité d'averse, mais quand même rien de majeur. Aujourd'hui, c'est alternance soleil-nuage, 40% de possibilité d'averse cet après-midi. Avec un maximum de 29, on va ressentir 34 pour ce soir et cette nuit, partiellement nuageux. 40% encore une fois de possibilité d'averse tôt en soirée avec un minimum de 24. Attention, demain, alternance soleil-nuage, 40% de pluie encore. En tard en après-midi avec risque d'orage, maximum 34. Demain, on va ressentir 43 degrés. Va faire chaud. On tient à l'air climatisé ou dans la piscine. Pour mercredi, c'est du soleil avec un maximum de 28 degrés. Et tiens donc, pour le reste de la semaine, jeudi, 26 avec un 60% de pluie. Et vendredi, c'est soleil. Pour le week-end, c'est loin encore, mais quand même. Nos températures normales de saison sont de 26 le jour, 16 la nuit. Le soleil se couchera ce soir aux alentours de 20h42. Et présentement, le mercure est à 21 degrés. Joe Bocan, repartir à zéro 1988. Merci d'être au 940 Montréal et sur CNV, la radio numérique.

7h27 minutes, on apprend ce matin que l'acteur du parc jurassique Sam Neill est mort à l'âge de 78 ans. Eh bien, Sam Neill qui est décédé subitement après s'être remis d'un cancer et qui a indiqué sa famille dans un communiqué depuis en fait publié aujourd'hui. Et ce décès a été soudainement inattendu mais réconfortant de savoir que Sam était désormais guéri de son cancer, indique un communiqué publié sur la page Instagram de l'acteur néo-zélandais. Et l'acteur du parc jurassique avait annoncé en avril qu'il était guéri après avoir suivi un traitement contre un cancer du sang de stade 3. Alors, ben voilà, nos condoléances à toute la famille. Évidemment, on va se rappeler de lui. Populaire dans plusieurs séries, plusieurs films, mais surtout, évidemment, dans le Jurassic Park, où c'était celui qui s'occupait, en fait, le chef de la place du parc jurassique.

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3: Pour le Grand Montréal, on a un ciel dégagé aujourd'hui qui devient alternance de soleil et nuages en cours de journée avec 40 % de probabilité d'averse en après-midi. Des vents du sud-ouest à 20 km/h, des rafales à 40, un maximum de 29, un humidex à 34. Ce soir et cette nuit, partiellement nuageux, 40 % de probabilité d'averse tôt en soirée, un minimum de 21. Pour demain mardi, du soleil, un maximum très élevé de 35 degrés. Et pour mercredi, du soleil, un maximum de 27. 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
2: Radio Réveil jusqu'à 8h30. Ce matin, avant l'arrivée de Robert Arcand, on va aller faire un tour du côté de la circule sur nos routes. Même s'il y a beaucoup de gens en vacances, c'est pas facile. C'est pas les vacances sur nos routes. Sauf peut-être pour la 15 direction sud. Depuis, en fait, Mirabel jusqu'à, je vous dirais, de l'autre côté de la 440, ça va bien. À partir de Rivière-des-Prairies jusqu'à la métropolitaine, c'est au moins une bonne quinzaine de minutes de retard. Pour la 13, écoutez, bonne nouvelle, c'est terminé là pour chemin Grande-Côte dans le coin de Saint-Eustache. Là, on est maintenant rendu de l'autre côté de la 440 jusqu'à au pont Louis-Bisson pour traverser Laval-Montréal. La 19, Bois-les-Filion, ça va bien. Laval, territoire de Laval, ça va également. Ça se complique un peu plus pour le pont Papineau et l'autoroute 440, voie de service pour aller emprunter la 15. Un peu plus compliqué ce matin. 5-8 minutes quand même, pas plus, mais je vous dirais que, oui, c'est ça. On pense que ça va bien, mais à un moment donné, ça arrête plus sec pour aller du côté de la 15 direction Montréal. La métropolitaine, cette fois-ci, ça refoule depuis P9 jusqu'entre les deux 15. Boulevard P9, d'ailleurs, je vous dirais, c'est pour traverser Montréal-Nord, là, de Laval à Montréal. C'est là que c'est le plus compliqué. L'autoroute Técary, c'est toujours la quinzaine de minutes. Ville-Marie, c'est compliqué. C'est compliqué pour Ville-Marie. La 20, c'est au ralenti dans le territoire de Lachine-Lasalle, direction du pont Champlain. La 640, deux montagnes, c'est presque terminé du côté est. Par contre, attendez, il y a comme deux... Bon, direction est, depuis hauteur de la 15 jusqu'à Rosemère, un peu plus complexe. De l'autre côté, direction ouest, Bois-des-Filions jusqu'à la 15. Évidemment, c'est au ralenti. Et la 25, Terrebonne. Bonne nouvelle pour Terrebonne, c'est terminé. Les traversées, le pont de l'île autour, ça va. Les traversées de la rive sud, le tunnel, on frôle toujours la métropolitaine. Victoria, ça va bien pour Victoria. Pont-Mercier, même chose, c'est bon aussi. Champlain, les gens de Brassard pour entrer à Montréal, c'est la dizaine. Et Jacques-Cartier, on est un peu avant la rue Sherbrooke et le prix moyen à la pompe sur la métropole aux alentours de 1,75 $ pour le litre d'ordinaire. Katrina and the Wave, Walking on a Sunshine, c'est ce qu'on va faire un peu cette semaine si vous marchez, va faire chaud, tenez-vous à l'air climatisé ou marchez dans la piscine.

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1: Aujourd'hui, lundi 13 juillet, bon début de journée, mesdames, messieurs. Voici vos informations. D'abord, la communauté Innu de Pessamit s'est prononcée. Elle refuse à 63 % la proposition d'Hydro-Québec pour divers nouveaux projets. Plus de 2 milliards de dollars étaient sur la table. Parmi les quelques 3500 membres de la communauté Innu qui pouvaient voter, 1287 se sont prononcés pour un taux de participation d'environ 37 %. L'entente prévoyait régler des litiges historiques en plus d'ouvrir la voie à de nouveaux projets. Le gouvernement Fréchette avait avalisé l'accord de principe à l'occasion d'une réunion du Conseil des ministres mercredi dernier. La région du Golfe a été le théâtre de nouvelles frappes hier après-midi après que l'Iran a annoncé la fermeture du détroit d'Ormuz, tandis que les États-Unis affirment que cette voie maritime stratégique demeure ouverte. Les affrontements entre Washington et Téhéran ont repris la semaine dernière, malgré le protocole d'accord signé le 17 juin pour mettre fin au conflit déclenché par l'attaque israélo-américaine du 28 février contre l'Iran. Dans l'après-midi, une attaque sur l'île iranienne de Farour a fait un mort et deux blessés, selon l'agence de presse iranienne. De son côté, le Koweït rapporte des tirs contre trois postes frontières, faisant un blessé et causant des dommages. L'accord conclu en juin prévoyait notamment la réouverture du détroit d'Ormuz, par lequel transite habituellement près du cinquième du pétrole mondial. Aux États-Unis, le sénateur américain Lindsey Graham, l'un des plus proches alliés du président Donald Trump au Congrès, est décédé samedi soir à l'âge de 71 ans des suites d'une brève maladie. Élu au Sénat en 2002 après un passage à la Chambre des représentants, cet ancien officier et juriste de l'armée de l'air était reconnu pour son appui à une politique de défense nationale musclée et à l'interventionnisme militaire américain. Au cours des dernières années, il s'était également illustré par sa proximité avec Donald Trump, après avoir pourtant brièvement tenté de lui ravir l'investiture républicaine en 2016. En Israël, les élections législatives auront lieu le 27 octobre. Ce scrutin est largement perçu comme un référendum sur le leadership du premier ministre Benjamin Netanyahou. Le Knesset, le nom que l'on donne au Parlement israélien, doit terminer son mandat le 17 juillet, permettant ainsi à la coalition gouvernementale d'achever un mandat complet de 4 ans, une première depuis plusieurs décennies. Il s'agira également des premières élections depuis l'attaque du Hamas du 7 octobre 2023, qui a déclenché la guerre dans la bande de Gaza. Benjamin Netanyahou a confirmé son intention de solliciter un nouveau mandat. En Thaïlande, un incendie dans un bar de la banlieue de Bangkok a coûté la vie à au moins 27 personnes et fait 63 blessés, dont 22 se trouvent dans un état critique. Selon les autorités, le feu s'est propagé très rapidement jusqu'au plafond et la fumée serait la principale cause des décès. Plusieurs victimes ont été retrouvées près d'une sortie de secours, laissant croire que celle-ci aurait pu être bloquée. Une enquête est en cours. Le bilan du double séisme survenu le 24 juin au Venezuela continue de s'alourdir. Les autorités font maintenant état de 4 410 morts et près de 16 700 blessés. L'aide internationale se poursuit. Une cargaison de nourriture et de fournitures en provenance de Russie est arrivée dimanche, tandis que l'ambassade américaine à Caracas indique avoir distribué 100 000 trousses d'assistance dans les régions sinistrées. En terminant, plus de 300 personnes ont participé hier au Grand Splash de la Chine près du parc René Lévesque. Les organisateurs souhaitent que cette mobilisation convainque la mairie d'aménager une piscine en eau libre dans ce secteur. Et au sport au baseball, les Blue Jays de Toronto perdent leur série face aux Padres de San Diego, une défaite hier de 5 à 4. CNV Information, à la 45e minute de l'heure.
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1: 7h48 minutes en ce lundi 13 juillet, 21 degrés à l'extérieur. Et pour notre chronique du lundi, on s'en va rejoindre immédiatement pour les cliniques Marois avec l'urologue Dr Carlos Marois. Bienvenue.
2: Bon matin.
1: Bon matin, cher docteur. On va parler aujourd'hui de l'examen complémentaire possible pour le cancer de la prostate. Parce que là, on connaît, on en a parlé régulièrement. Mais là, on veut savoir les autres, les examens complémentaires à propos de ça.
2: C'est ça, c'est ça. En fait, on appelle ça un bilan d'extension quand on parle de peu importe le type de cancer, on parle un bilan d'extension. Mm-hmm. Les examens qu'on demande, ben, ça, pour chaque maladie, ça dépend des endroits qu'on pense où ça va aller. Et finalement, ben, le but d'un bilan d'extension, c'est savoir si la maladie dans le cancer de la prostate est limitée à la prostate ou rendue ailleurs.
1: Ah, OK.
2: OK, c'est ce que ça veut dire. Alors, premièrement, quand on a parlé la dernière fois, ben, si on a déjà une résonance magnétique de fait, ben, ça, on peut, si on voit la lésion dans la prostate, on voit si c'est limité à l'intérieur ou déjà sur place, si ça dépasse, c'est-à-dire la capsule, c'est la limite de la prostate, c'est localement. Mais après ça, ben le cancer de la prostate va essentiellement dans trois organes. Hein, ça va dans les os.
1: Oui.
2: Et ça va dans les ganglions. Hein, les ganglions, c'est comme ce qu'on a dans le cou quand on a une grippe là. Mm-hmm. Les ganglions, ça suit tous les vaisseaux, c'est-à-dire toutes les artères du corps. Hein,
1: OK. Souvent
2: qu'on parle de cancer de la prostate, on parle des ganglions souvent pelviens. Puis après ça, c'est pas là ailleurs plus rarement. C'est sûr de rarement dans les poumons aussi.
1: Ah oui, OK.
2: Alors, qui était un peu plus rare. Alors maintenant, c'est sûr que quand on veut savoir en fonction des organes, il y a des examens principaux qu'on veut savoir si c'est rentré dans les os. Ben, on parle essentiellement d'examens de médecine nucléaire qui s'appelle la scintigraphie osseuse. Ça veut dire qu'ils vont injecter une substance radioactive. Ça va dans les os. Et en même temps, ben, avec le cancer de la prostate, quand ça va dans les os, ben, ça va montrer des lésions, ben, ça, osteoblastique, c'est-à-dire que c'est plus foncé. Et à un moment donné, ben, on va savoir si ça va, où ça va, parce que ça va dans différents endroits dans les os, hein. Des fois, on peut avoir dans le dos, dans les os du bassin.
1: Ah oui, OK.
2: Dans le fémur, c'est sûr que, des fois, ben, une scintigraphie osseuse, suspecte, ben, à ce moment-là, ben, on peut regarder un peu s'il y a quelque chose qui se développe ou pas. Autrement, l'autre examen qu'on demande le plus souvent, ben, c'est un scan.
1: Oui.
2: Avant ça, on demandait juste ça, abdominal et pelvien. Puis en plus, c'est pulmonaire à cause des lésions pulmonaires qu'on commence à découvrir de temps à autre. Et là, c'est sûr qu'on va regarder les ganglions dans toute la chaîne abdominale, puis du bassin. Parce que là, il y a l'aorte, puis, les vaisseaux iliaques qu'on appelle, fait que les ganglions, souvent ça suit cette région-là, et ça peut aller plus haut, évidemment. Ça dépend de la maladie initiale, ça dépend aussi du taux d'APS qu'on a quand on commence l'examen, parce qu'il y a des cancers très avancés, il y a des ganglions partout dans l'abdominal, puis des fois il y a un seul ganglion dans l'abdominal aussi.
1: Okay.
2: Parce que ça permet de savoir si la maladie est localisée, parce qu'il y a certains traitements qui sont adaptés en fonction où on est rendu. Et aussi, ben, c'est sûr que qui a besoin de ces examens-là, hein, parce qu'on fait tout le monde. Hein.
1: C'est ça. OK. Faut être avancé dans le stade du cancer de la prostate ou comment
2: pour savoir si c'est avancé, il y a des critères initiaux, puisqu'on ne sait pas si c'est avancé tant qu'on n'a pas fait les examens.
1: Mm-hmm. Ouais.
2: Conséquence, hein. Et ben, c'est sûr que le premier critère, ben, c'est le taux d'APS.
1: OK. Ouais.
2: Savoir si plus il est élevé, plus il y a une probabilité de trouver des lésions étendues. Mm-hmm. Surtout au-dessus de 20.
1: Ah oui, OK.
2: De 10 et 20, il y a une probabilité qui est mitigée, puis en bas de 10, c'est plus rare.
1: Mm-hmm.
2: Deuxièmement, ben, un critère important, c'est quand on fait la biopsie, comme on avait parlé, il y a les stades de Gleason, c'est-à-dire le degré d'agressivité, et ça va de 6 à 10. 6, c'est en temps très bas, le moins agressif.
1: Mm-hmm.
2: Il y a 7, ça peut être 3 plus 4, qui est moins agressif que 4 plus 3, parce que c'est prend toujours le chiffre prédominant. Alors, 4, quand il y a du 4, on cherche 8, 9, 10, ça va de soi.
1: Okay.
2: Et c'est ça que ça permet de savoir si le cancer est plus agressif ou pas. Et avant de choisir le traitement, parce que si le but est de savoir, dans certains cas, c'est de savoir est-ce que la maladie est limitée à la prostate ou pas. parce qu'on peut faire un traitement plus local.
1: Ouais.
2: S'il y a un ganglion, c'est sûr que c'est plus localisé, mais on peut faire la radiothérapie parfois dans certains cas, par exemple, pour brûler le ganglion plus que la prostate. Il faut ajouter souvent des traitements d'hormonothérapie quand on voit que c'est plus étendu, c'est pour contrôler une castration chimique pour contrôler le cancer. Hein?
1: Ouais. Alors, mais oui.
2: C'est d'adapter. Puis aussi, ben il y a un nouveau test que ça, je vais en parler plus en détail, qu'on fait depuis quelques années. Parce que ça évolue tout le temps. La médecine, hein, c'est plein de nouveaux examens. Surtout le cancer de la prostate. On a en presse en fin de semaine dernière.
1: Ouais.
2: Et les nouveaux tests, en fonction des tests génétiques qu'on fait dans certains cas quand on parle d'une composante familiale. Alors, c'est quand même le cancer plus fréquent chez l'homme. Et un des tests qui est devenu très intéressant, qui est quand même difficile à obtenir, par contre, on appelle ça un PET scan, mais il s'appelle SMA, qui est un examen qui est toujours difficile à obtenir, mais c'est un super examen qui permet de savoir s'il y a des micro-métastases qu'on voit pas.
1: Oui. Okay.
2: C'est conditionnel que les autres examens standard, on voit rien. Puis on pense que ça correspond pas avec la maladie qu'on a. Si on a une EPS, je donne un exemple à 15-20, puis les examens sont négatifs, on a un doute que peut-être qu'il y a d'autres choses. À ce moment-là, cet examen-là va vraiment dépister de façon des micrométastases, puis de la façon que c'est permis d'être très sensible. Pas parfait, mais beaucoup plus sensible que les autres si on pense qu'il y a d'autres choses.
1: OK. C'est comme un peu un scan qu'on passe.
2: Ouais, c'est un PET scan.
1: Un PET scan.
2: Une injection. C'est une injection.
1: OK.
2: Il faut quand même un scan, de thorax et du corps. Mais en même temps, le SMA, c'est un produit qui est spécifique au cellule de cancer de la prostate. C'est ça qui est intéressant.
1: Oui. Okay.
2: On cible spécifiquement les cellules. On injecte le produit. C'est pour ça que c'est un examen qui est assez dispendieux à faire. C'est pour ça que ça se fait pas partout.
1: Ouais.
2: Et c'est spécifique au cancer. Fait que ça va cibler les lésions. C'est des fois que c'est comme ça qu'on découvre des lésions ailleurs qu'on n'aurait jamais suspecté autrement. J'ai un patient il y a plusieurs années, il y a 2 ans peut-être, qu'il y avait un examen, un scan négatif, un scintigraphie osseuse négative, un cancer agressif, mais une EPS un peu élevée.
1: Okay.
2: Je monte l'examen là, et finalement, ça monte partout de nouveau des ganglions.
1: Ah, ouais. Quelques
2: micro-métastases partout qu'on n'avait pas vu autrement.
1: Mm-hmm.
2: À ce moment-là, ben c'est sûr que ça permet d'avoir une idée du traitement qu'on va offrir, parce que ce moment-là, il n'a pas offrir un traitement curatif local, parce qu'il était opéré ou il y avait une radiothérapie locale, ça aurait été un échec, parce que la maladie ailleurs. Fait que ce patient-là, il a eu la radiothérapie contrôler son cancer localement, plus de l'hormonothérapie, que là, qu'on doit continuer à vivre pour contrôler son cancer, puis il va super bien maintenant.
1: Je vois aussi que le IRM et le scanner, il y a vraiment des images détaillées aussi pour, mettons, si on va aller voir plus en détail pour la prostate.
2: Oui, c'est ça, c'est un examen très local, et ça permet de savoir si c'est pas précis toujours, ça dépend le pirate qu'on a parlé.
1: Mm-hmm.
2: Le pirate, c'est-à-dire le degré de probabilité que c'est un cancer, mais si on a biopsié, puis on a confirmé que cette lésion-là, on a vu du cancer, là, ça va être savoir vraiment si c'est un petit cancer, un moyen, un gros, ça dépasse la prostate ou pas, parce que c'est ça qui permet de voir une résonance magnétique dans certains cas. Mais ça, c'est localement, pour voir si, autrement dit, c'est localement avancé, mais sans être étendu ailleurs dans le corps.
1: Ouais, c'est assez incroyable, tous ces examens-là. Docteur Carlos Marois, c'est pas mal le temps qu'on a pour aujourd'hui. Un gros merci. Si les gens veulent rentrer en communication, peut-être que, tu sais, on veut faire attention à nous, surtout pour les hommes, évidemment. C'est de quelle façon qu'on peut procéder pour un rendez-vous ou avoir des informations?
2: Ben, c'est quelqu'un que, souvent, il y en a qui veulent une deuxième opinion, parfois.
1: Oui.
2: Pour avoir, bien comprendre leur maladie, si c'est le cas aussi. C'est 1-844-URO-ALLO. Ou remplir un formulaire en ligne sur le site web declicmarois.com.
1: Docteur Carlos Marois, urologue, un gros merci à vous. On se reparle lundi prochain. Passez une belle semaine. Puis évidemment, vous êtes toujours bien occupé. Même si c'est l'été, il y a encore des examens puis des scans à faire et puis tout ça.
2: Ah oui, c'est ça.
1: Merci beaucoup, docteur Carlos Marois, pour la clinique Marois. Nous autres, écoutez, on s'en va en chanson avec Janet Jackson, Runaway.

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3: D'abord, à Wimbledon, le numéro 1 mondial Yannick Sinner a remporté un deuxième titre consécutif au All England Club en défaisant Alexander Zverev en 4 manches 6-7, 7-6, 6-3 et 6-4. L'Italien décroche ainsi un cinquième titre du Grand Chelem en carrière et un sixième trophée cette saison. Toujours à Wimbledon, la Canadienne Gabriela Dabrowski et la Brésilienne Luisa Stefani ont été battues en finale du double féminin par la Chinoise Ai Yu Guo

Lors de la Coupe du monde de canoë-kayak de vitesse de Montréal, cette fois au C1 200 mètres, au lendemain de sa deuxième place au C1 500 mètres. Elle se tourne maintenant vers les championnats du monde qui auront lieu à la fin août en Pologne. Aussi, l'équipe canadienne féminine de volleyball a inscrit une page d'histoire en se qualifiant pour les finales de la Ligue des Nations pour la première fois. Le Canada a confirmé son billet grâce à une victoire contre la République dominicaine à Hong Kong et termine le tournoi préliminaire avec une fiche de 8 victoires et 4 défaites. Les finales débuteront le 22 juillet à Macao, en Chine. Au Tour de France, le Néerlandais Mathieu Van Der Poel a remporté au sprint la 9e étape, raccourcie de 30 km en raison de la canicule. Il a devancé Tobias Johannessen, Tom Pidcock et Alex Baudin. Le Slovène Tadej Pogačar conserve le maillot jaune avec une avance de 2 minutes et 42 secondes sur Jonas Vingegaard. Enfin, au baseball, les Padres de San Diego ont remporté la série contre les Blue Jays de Toronto grâce à une victoire de 5-4. Manny Machado a produit le point égalisateur en 8e manche avant que Ty France ne frappe le ballon sacrifice, donnant les devants aux Padres. San Diego présente maintenant une fiche de 48 victoires et 48 défaites. Les Blue Jays, champions en titre de la Ligue américaine, amorcent la pause des étoiles avec un dossier de 45 victoires et 51 revers. CNV Sport, à la première minute de l'heure.

9 minutes, on va aller faire un tour du côté de la météo. Qu'est-ce qu'on annonce pour aujourd'hui? Eh bien, écoutez, c'est pour alternance soleil-nuage avec un 40% de possibilité d'averse cet après-midi. J'ai eu peur, mon écran a gelé. Je pensais que je voyais plus rien. Alors voilà, c'est réglé. Avec un maximum de 29 aujourd'hui, le Lumidex à 34 degrés pour ce soir et cette nuit, partiellement nuageux avec un 40%, encore une fois, de possibilité d'averse tôt ce soir avec un minimum de 24. Et pour demain mardi, alternance soleil-nuage, possibilité d'averse tard en après-midi avec risque d'orage, tension demain, 34 degrés, l'humidex ressenti 43. Et pour mercredi, encore une fois, c'est soleil avec un maximum de 28 degrés. Nos températures normales de saison, 26 le jour, 16 la nuit. Le soleil se couchera ce soir aux alentours de 20h42. Et présentement, le mercure, pas beaucoup bougé, 21 degrés. Dans quelques minutes, on reçoit Maxime Belval pour la chronique immobilière. Pour l'instant, Bébé Snob 1992.

0: Flash manchette.
1: Nouvelle frappe dans le golf après la fermeture du détroit d'Ormuz. Décès du sénateur américain Lindsey Graham à 71 ans. Israël tiendra des élections législatives le 27 octobre. Un incendie meurtrier fait au moins 27 morts près de Bangkok. Le bilan du double séisme au Venezuela grimpe à 4 490 morts. Et au sport au Tour de France, Mathieu Van Der Poel gagne la 9e étape, Podège-Podjakar, toujours en possession du maillot jaune. D'autres nouvelles dans une trentaine de minutes.
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1: Yeah! 8h16 en ce lundi 13 juillet. Très heureux d'avoir en studio comme ça tous les lundis Maxime Belval
2: bon
1: pour
2: matin.
1: La chronique. Comment ça va, mon cher Maxime?
2: Super bien. Hey, ça sent les vacances.
1: Oui.
2: Il fait beau, il fait chaud.
1: Mais hein?
2: Dernière semaine avant les vacances à la construction.
1: Effectivement. Dans le jus?
2: Oui, dans le jus. Oui. Hey, la dernière semaine avant les vacances, écoute, c'est une semaine de fou. Cette semaine, je vais avoir plein de clients.
1: Oui, c'est
2: des
1: ça.
2: Des clients que ça fait X nombre de semaines que j'ai pas parlé de mois, puis même d'années.
1: Ouais.
2: Ben, c'est là que ça se passe.
1: Oui.
2: En 15 ans de carrière, c'est tout le temps la même chose. La veille de mes vacances, parce que oui, je pars la semaine prochaine en vacances, c'est la folie furieuse. Okay. Des clients que j'avais jamais entendu parler qui m'appellent, puis.
1: Ouais.
2: Écoute, ça fait partie de la game, on est habitué. Hey, ce matin, Steph. Hey, premièrement, bonne fête!
1: Merci!
2: C'est ta fête à fin de semaine, je l'ai reçu il y a quelques minutes. Fait que écoute, bonne fête.
1: Parfait.
2: Ouais, parfait. Exact.
1: Effectivement.
2: Fait que bonne fête à
1: mon ami.
2: Merci,
1: mon ami. Bien gentil.
2: Donc, ce matin, on parle de réseaux sociaux. Écoute, je suis accompagné de ma directrice marketing, qui est aussi, par chance, ma cousine, Maude Belval. Salut, Maude.
3: Allô, merci de l'invitation.
2: Là, Steph, ce matin, là, t'es avec les Belval.
1: Ben oui, c'est ça.
2: Écoute, t'es un homme chanceux ce matin.
1: Belval Family, exactement.
3: Exact.
2: Maude, on se connaît depuis toujours. Mais je veux dire, on travaille ensemble depuis 2017. Explique-nous. Ta compagnie, qu'est-ce que tu fais? Présente-toi.
3: Oui, ben premièrement, merci pour l'invitation. C'est drôle parce que le fait d'avoir tombé dans le milieu des réseaux sociaux, ben c'est un petit peu grâce à toi aussi, parce qu'on a commencé à travailler ensemble en 2017, puis on a comme plongé ensemble dans cet univers-là, qui était déjà un univers que les gens utilisaient un petit peu, les réseaux sociaux, veux, veux pas, on le voit à travers les années, ça grandit toujours. Mais toi, ton côté, il y avait des courtiers qui faisaient du contenu, mais pas tant que ça, fait que là, tu t'es dit, ben on essaye tout de faire des affaires, fait que là, on a bâti comme un peu toute ta carrière marketing, qu'on pourrait dire, à travers les réseaux sociaux. On va tenter YouTube, on va tenter des nouvelles choses, des nouvelles approches que d'autres courtiers nécessairement faisaient pas à ce moment-là. Maintenant, ça devient un peu plus populaire, mais quand même, je pense que c'est une belle façon de te différencier sur les réseaux sociaux.
2: Quand on remonte en 2017, ça paraît pas, mais écoute, les réseaux sociaux,
1: on était ailleurs.
2: On était vraiment ailleurs, puis les courtiers immobiliers, comment je peux dire ça? On est des dinosaures.
1: Ouais,
2: on est des dinosaures, fait qu'on est tout le temps un petit peu au recul du temps, fait qu'en 2017, être présent sur les réseaux sociaux.
3: C'est il y a 10 ans quand même.
2: Ouais, hein? Puis je veux pas dire que c'était mal vu, mais c'était quand même ça.
1: Ben on était ailleurs, c'est ça.
2: Exactement, c'était beaucoup plus la publicité très traditionnelle, fait que les flyers, beaucoup les journaux qui fonctionnaient, que les gens s'affichaient. Puis les réseaux sociaux, écoute, commençaient pour les courtiers immobiliers. Puis je te dirais que oui, les gens qui s'affichaient beaucoup là-dessus, c'était, je veux dire, mal vu.
1: Ben je pense que c'est ça. On regardait ça un peu de haut, peut-être pour les gens plus professionnels, que tu sais, c'était un réseau social pour les amis, tout ça. Puis ben maintenant, c'est rendu une carte de visite, une carte d'affaires aujourd'hui, les réseaux sociaux.
3: Absolument.
2: Explique-moi l'importance en 2026 justement des réseaux.
3: Ça dépend tellement du but que la personne a d'être sur les réseaux sociaux ou de consommer les réseaux sociaux, mais ça peut servir, même on le voit dans des grandes entreprises en ce moment, même pour du recrutement. Ça va aller aider les entreprises à aller recruter des nouveaux candidats. Ça va faire découvrir aussi, on s'entend, c'est quand la dernière fois qu'on a découvert un produit ou un service sur les réseaux sociaux, probablement ce matin en se réveillant. mais aussi, il y a tout le temps la portion, bon, il y a la publicité sur les réseaux sociaux, mais il y a le côté organique, donc les contenus que les gens font, surtout les vidéos actuellement qui sont vraiment, je dirais dire, le corps de vraiment tout le monde fait des vidéos, puis on découvre des choses avec ça, que ce soit pas nécessairement voici mon produit, mon service à vendre, mais on vient découvrir des choses qui nous intéressent, que ce soit des activités, quoi faire à Montréal. C'est pas nécessairement de vendre ou acheter, mais c'est vraiment, comme je le disais, c'est une vitrine en soi, les réseaux sociaux. Puis on l'a vu de ton côté aussi, ça l'a généré quand même. Ben, en fait, l'émission pour ici, là, pourquoi t'es là également, ben ça l'a parti de moi qui te dis faire aller sur YouTube qui fait en sorte que beaucoup de vues ont été, beaucoup de gens t'ont vu, une recherchée, je pense que t'avais découvert.
2: C'est une des raisons pourquoi je suis ici. C'est en mars dernier, une rechercheuse qui m'a appelé, qui m'avait vu justement sur YouTube grâce à une vidéo qu'on a faite, que où aujourd'hui, je suis ici devant vous, là, à la radio. Fait que, oui, tout est parti de là.
3: Donc, autant le consommateur, des fois, on a l'impression qu'on se fait bombarder. Puis ça, je peux le comprendre, même si je suis une agence, que les gens veulent pas nécessairement se faire bombarder, mais les gens veulent voir quelque chose, découvrir un produit, un service d'une façon organique et d'une façon agréable, avec une belle façon de le faire, mais aussi l'entreprise, comme toi, de se lancer en contenu, mais d'offrir de la valeur aux gens. C'est là que ça vient faire la différence. Puis surtout dans un ère de AI, que là, on ne sait plus ce qui est vrai ou ce qui est pas vrai. Les gens vont encore plus prioriser les vidéos qui semblent naturelles. Définitivement, ça va venir chambouler tout ça.
2: Puis, parle-nous aussi, ça, c'est quoi qui est très dur? La discipline, la récurrence, c'est quoi qui est plus dur dans les, selon moi, là, sur les réseaux. Puis, une entreprise comme Salamode ou MNC aide pour beaucoup, exemple, comme mon entreprise. Parle-nous un petit peu de la discipline puis de la récurrence, que, l'importance que ça a.
3: Ben, en fait, c'est tout simplement que l'algorithme va prioriser les gens qui sont présents d'une façon récurrente. Donc, si, tu sais, des fois, il y a des clients qui veulent nous dire, bon, je vais arrêter pour cet été, je vais recommencer, mais c'est un peu au niveau de l'algorithme de tout arrêter, de, c'est comme si on l'entraînait à ce qu'il soit habitué d'avoir un ou deux contenu par semaine, et là, on arrête tout complètement, on recommence, bien, définitivement, l'algorithme n'aime pas trop ça non plus. Fait que ça, c'est bon pour ça, mais aussi d'avoir un beat en tant qu'entrepreneur ou en tant qu'entreprise, de se dire, je me donne un objectif de une, deux ou trois contenus par semaine, peu importe, de commencer plus lentement et d'augmenter la fréquence. Puis c'est surtout plus facile à organiser en se faisant un calendrier, de se dire, parfait, je vais publier quatre fois ce mois-ci, une fois par semaine, voici mes quatre sujets, je vais les filmer en une journée ou je vais les rédiger en une journée. Je vais les programmer, puis ça va être fait. C'est pas quelque chose qui est extrêmement long, mais on l'a vu, on l'a beaucoup démonisé un petit peu à travers les dernières années, comme quoi, mon Dieu, le contenu, c'est long, c'est gros. Puis oui, on peut faire affaire avec une agence en tant qu'entreprise, mais on peut aussi prendre le téléphone et filmer, comme, je sais pas si on le voit à la caméra actuellement, mais comme je suis en train de faire, puis éventuellement, quelqu'un va rajouter des sous-titres, puis autant qu'on peut faire du contenu liché, qu'on peut prendre le téléphone. Puis la barrière à l'entrée pour faire du contenu, elle y en a pas, là.
2: Puis dis-moi... Dis-moi, pas d'importance, mais écoute, ça fait longtemps qu'on travaille ensemble, puis c'est WebNC, ton entreprise, juste pour mettre les gens en contexte, qu'est-ce que vous faites? C'est quoi, qu'est-ce que vous faites pour moi puis pour d'autres entreprises?
3: Ben, à la base, quand on travaille avec une entreprise, les gens souvent, ils se font dire, je veux faire du contenu, je veux faire du contenu, là, on reste dans le contenu un peu. Mais pourquoi? Pour qui? Puis comment? C'est vraiment
2: le
3: ça. Faites
2: le contenu pour les entreprises comme pour moi. Explique ton mandat que vous avez avec moi.
3: Ouais. Fait que de ton côté, ben, c'est sûr que, en fait, on mise beaucoup sur j'appelle ça une chorégraphie de contact. Donc, pour moi, au niveau de n'importe quelle stratégie marketing, les gens vont pas te voir nécessairement une fois et t'acheter, à moins que ça soit vraiment un gros besoin que t'as ou un besoin primaire du genre du papier de toilette. On s'entend que tout le monde en a besoin. De ton côté, ben les gens, ils te voient sur les autobus. Ils te voient, on n'a plus de journaux, mais tu sais, ils te voient sur des autobus, ils te voient sur des panneaux, ils te voient sur Internet, ils te voient, t'entends dans la radio. Donc, exactement. À force de te voir plusieurs fois, ce que j'appelle une chorégraphie de contact, à un moment donné, ben, tu deviens top of mind un petit peu, que j'appelle. Donc, les gens, quand ils vont chercher un courtier ou une courtière, ben, ils vont penser justement, dans ton cas, probablement à toi, dans la région dans laquelle tu es, parce qu'on c'est vraiment vers cette région-là qu'on vise définitivement. Donc, souvent, de prendre un bassin puis s'assurer à qui qu'on s'adresse. Puis je le dis souvent sur le marketing, c'est que plus que tu essaies de t'adresser à tout le monde, moins personne se sent visé. Donc souvent les clients me disent, ben moi je veux monsieur, madame, tout le monde, peu importe l'âge, mais tu sais, je veux dire, comment tu veux que les gens se sentent visés si tu parles à tout le monde? Mais toi, on a quand même bien établi à qui tu t'adressais, puis ça l'a fait vraiment une grande force. Puis c'est la base.
2: À la clientèle,
3: c'est exact. À qui qu'on s'adresse.
2: T'sais. Puis dis-moi vraiment là, les gens, je pense que les gens veulent savoir concrètement combien de vidéos ça implique. Exemple, prends mon mandat comme guide. Juste pour bien finir sur au niveau de la discipline, la récurrence que ça demande, s'impliquer dans les réseaux. Fait que parle vraiment, là, combien de vidéos qu'on fait?
3: Ben, tout le monde a sa formule. Tu sais, souvent, mettons, dans ton cas, on est rendu à du 8, 12, je me rappelle plus exactement, le mandat a changé récemment, là, mais, tu sais, aussi, il y a des entrepreneurs, des travailleurs autonomes, il y a un défi d'une fois par jour, ils prennent leur téléphone, ils se filment, puis c'est tout. Il y en a que c'est vraiment par calendrier éditorial. Mais souvent, c'est vrai qu'encore une fois, on pense que c'est comme hyper compliqué, mais il y a beaucoup d'entreprises qui ont fait un tournage aux deux mois. On fait 8 vidéos aux deux mois. Ça fait 4 vidéos par mois, plus un contenu statique que j'appelle, donc, justement, un visuel et de la rédaction. Puis en un tournage aux deux mois, on a du contenu pour deux mois.
2: Puis là, j'entends le monde, écoute, comment tu trouves les idées?
3: Ben, ça part d'un brainstorm, évidemment. Dur, puis souvent, on vient bâtir des piliers de contenu. Fait que, par exemple, on vient se dire, OK, c'est quoi nos trois piliers de contenu? Fait qu'il y en a un que c'est la notoriété. On veut venir travailler la notoriété. Il y en a un que c'est éduquer. Et il y en a un que c'est plus un petit peu lifestyle. Fait que dans ton cas, c'est un petit peu ça, là, puis qu'on est venu retravailler. Fait que, qu'est-ce qui va dire que les clients vont faire comme, hey, pour l'expertise à Maxime, la notoriété, le nombre d'étoiles sur Google, ici à la radio. Ça, c'est toute la notoriété. Après ça, de l'éducation, mais c'est de devenir justement, ça peut être par rapport à la radio, mais quand tu viens parler des taux directeurs qui baissent, qui augmentent, peu importe, c'est vraiment de l'éducation reliée à ton domaine. Puis après ça, le lifestyle, c'est un petit peu plus de montrer les dessous, les behind the scenes de ton métier. Donc, ça peut être vraiment des piliers de contenu différents, mais souvent, à partir de 3 piliers de contenu, on peut venir détailler un petit peu, ben, c'est quoi les idées de contenu qui rentrent dans chaque pilier, puis on vient diversifier à travers ça. Parce que si on faisait juste mettre des photos de toi à la plage avec les enfants en lifestyle, en behind the scenes qui travaillent, toutes les semaines, ça fonctionnerait pas. Mais par contre, les gens vont trouver ça cool de voir ça une fois de temps en temps, de dire comme ah c'est cool, tu sais, il fait du télétravail au chalet, peu importe les enfants, mais etc. Mais pas tout le temps. Fait que c'est d'avoir vraiment une belle, de vraiment bien diversifier les types de contenus qu'on vient publier sur les réseaux sociaux. Puis c'est la même chose pour le, tu sais, en ce moment, il doit pas juste avoir des entreprises qui nous écoutent, mais pour le consommateur des réseaux sociaux aussi. C'est le fun de pouvoir voir un petit peu un éventail de choses et pas juste toujours dire OK, ben oui, tu sais, c'est tout le temps la même chose que je vois du même créateur de contenu entre guillemets. Ça peut être répétitif.
2: Ouais. Parle-nous là très rapidement du Gala Influence Création, parce qu'écoute, Steph, depuis on est quoi, la 4e édition?
3: C'était la 4e édition.
2: La 4e édition. Le monde des influenceurs prennent beaucoup, beaucoup de place.
1: C'est vrai.
2: Puis, monde est au cœur. Puis, son groupe sont au cœur de cette, dans l'équipe de production. Mm-hmm. Parle-nous, c'est quoi, à quoi ça implique tout ça, là?
3: Beaucoup d'implications, beaucoup de temps, mais beaucoup de gens passionnés autour de ce projet-là. En fait, la CREA, qui est l'Association des créateurs et créatrices du Québec, on est venu fonder le Gala Influence Création, qui est à sa 4e édition cette année. C'est un organisme sans but lucratif. Et cette année, c'était quand même très gros. Ça a été diffusé sur les plateformes de TV5+. On a également eu l'aide de la firme de production de France Baudouin, qui est, dans le fond, avec nous là cette année dans le projet, puis aussi plusieurs peut-être autres projets à venir. On est vraiment contents là, du résultat cette année. On n'a pas encore comptabiliser exactement le nombre de millions de vues qu'on a eu. L'année passée, 95 millions de vues autour de cet événement-là. Donc, ça l'a vraiment bien été cette année à l'animation Mat Dufour également. Une très belle réussite qui a eu lieu à la Place Belle et on est très hâte à la 5e édition. Mais évidemment, le monde de la création de contenu est en train de se transformer. Puis on le voit à travers les différentes catégories. Les gens qui sont passionnés par ce qu'ils font, c'est la nouvelle télé un petit peu là en soi.
2: Écoute, merci. On a fait du chemin depuis 2017.
3: C'est fou, hein?
2: Écoute, là, on n'a pas assez de temps, mais écoute, on a franchi toutes les étapes. On est parti vraiment là du bas de l'échelle, puis où est-ce qu'on est rendu dans nos carrières respectives. Mm. Écoute, félicitations pour tout l'impact que tu as, Maud. Puis on continue comme ça, on lâche rien. Puis c'est un privilège pour moi d'être pouvoir faire partie de tes clients, qu'on puisse collaborer ensemble après toutes ces années-là.
3: Donc,
2: merci. Comment on fait pour te rejoindre?
3: Vous pouvez aller nous suivre sur Wavency, dans le fond, toutes les plateformes de réseaux sociaux, WAVENCY, sinon directement de mon compte Instagram, Maud Belval.
2: Merci, je t'aurais demandé de les plier.
3: Oui, exactement.
2: Donc, Maxime Belval, pour toute question immobilière, 514-262-4269, sinon sur toutes les plateformes réseaux sociaux, entre autres, on a une chaîne YouTube où est-ce que c'est justement filmé par Wavency, donc Maxime Belval, Remax sur YouTube, Instagram, Facebook, Maxime Belval. Donc, écoute, merci Steph.
1: Merci à vous deux.
2: Pour
1: merci.
2: Les deux prochaines semaines, écoute, là, je suis en vacances, fait que c'est Alexis qui va être ici.
1: Excellent.
2: Bonne semaine.
1: Merci Maxime. Merci beaucoup Maud. Merci encore une fois à tous ceux et celles qui étaient là en ce beau lundi. Évidemment, lundi 13 juillet. Merci également à notre ami de Clinique Marois, Dr. Carlos Marois. Merci à Maxime et à Maud. Merci à l'information Louis-Martin-Nicole et au sport Carl Connet. On se parle demain, nous autres, 6h30. Il est là, il est prêt. Robert Arcand. Bye tout le monde, à demain.

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3: Pour le Grand Montréal, on a un ciel dégagé aujourd'hui qui devient alternance de soleil et de nuages en cours de journée avec 40 % de probabilité d'averse en après-midi. Des vents du sud-ouest à 20 km/h, des rafales à 40, un maximum de 29, un humidex à 34. Ce soir et cette nuit, partiellement nuageux, 40 % de probabilité d'averse tôt en soirée, un minimum de 21. Pour demain mardi, du soleil, un maximum très élevé de 35 degrés. Et pour mercredi, du soleil, un maximum de 27. 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

0: Fly bean de Seine-Noire, que j'aime ça. Hein? My Sharona. Il y a un gars de Québec qui est arrivé, il a eu une bonne idée, il a dit, tiens, on va prendre NAC, My Sharona, pis on va faire des commerciaux de Sharona. Ah, wow! Ils ont pris un jeune homme qui était pas connu, mais là, il est connu comme Monsieur Rona. Moi, ce que je pense, j'aurais dû prendre une expérience, un vétéran, un homme âgé. Lui, il aurait fait un bon candidat pour Monsieur Rona. Il est obligé de faire du taxi au lieu de se promener dans les magasins Rona. Toutes nos sympathies pour Yvon Garbillet-Lucier qu'on retrouve dans sa voiture ce lundi matin. A-t-il le cacaba ou le cacao? On va lui demander. Yvon, comment ça va, matin?
1: Ça va bien. Salut.
0: Salut. J'ai pensé non, à toi
1: tu
0: cette
1: dis,
0: semaine.
1: Il est obligé de faire du... C'est pas une obligation. C'est quoi? Un travail.
0: Mais t'aimes ça?
1: Ben oui.
0: Es-tu allé à Dorval en fin de semaine?
1: J'étais allé samedi, il était 2 heures, donc c'est pas le problème à Dorval, là, hein. Je te donne un exemple.
0: Ah oui, là.
1: À partir, quand tu montes la rampe, là, pour aller au terminal pour le débarcadère pour les départs, quand bon. Tu veux partir, là, tu montes au deuxième.
0: Ouais.
1: Alors, à partir de quand tu montes la côte, là, ouais. T'as une voiture qui est stationnée, mais il y en a aussi 48 autres.
0: Qu'est-ce qu'ils font là?
1: T'as 5 chars de police, premièrement. Tu penses-tu que la police devra pas stationner en bas dans le stationnement, toi?
0: Ben
1: non.
0: Oui.
1: Ils stationnent là assez longtemps que quand ils partent la voiture, ils doivent la surcharger, la booster, parce qu'ils savaient pas, eux autres, que s'ils mettent la batterie à terre, c'est le cadran. Mais ça fait 8 jours qu'elle est là.
0: Oui, mais il laisse le moteur tourner pour aller être climatisé.
1: Non, mais il n'y a personne dans la voiture.
0: Ben oui.
1: Pourquoi qu'il ne stationne pas en bas? Je vais en parler, mais j'embarque la vice-présidente. Je la prends tous les 2 semaines.
0: Bon, ben, qu'est-ce qu'elle va dire, tu penses?
1: Ben, c'est la femme à M. Lefebvre, l'ancien Gaëtan Lefebvre, l'ancien soigneur du Canadien.
0: Es-tu sérieux?
1: Ben oui, madame.
0: Elle a toute une responsabilité.
1: Oui, mais la fois que j'ai expliqué, moi j'ai dit, parce que la police, ils prennent beaucoup de place. Elle dit, vous trouvez, mais là, il y a des voitures qui stationnent. Puis, mon petit client que j'allais amener à ce côté américain, il dit, il y a 48 voitures.
0: Ouais. Mais le monde va conduire du monde, puis là, ils font des embrassages, ils souhaitent bon d'argent.
1: Ben, ceux qui sont stationnés en haut, c'est ça. C'est la cause première. La femme, elle a du vent lui donner un bec à mon mari. Ouais, allez-y, madame. 2 minutes, pas vrai. Non, il devra pas avoir 2 minutes. Embrasse-la chez vous comme il faut, puis fais d'autres choses si ça te tente. Mais pas sur le terme, sur la rampe en haut.
0: Ouais, mais j'ai vu des amoureux l'autre jour qui se tenaient un French kiss à pu finir. J'ai klaxonné puis ils se sont tassés.
1: Une fois à elle, il arrive avec ses escortes, OK? Il est en avant de moi. Il stationne. Alors, une belle grosse voiture, luxueuse, mais quasiment neuf. Ouais. Et puis là, deuxième voiture débarque. Puis il met la main en dessous de son manteau en voulant dire « Hey, je suis armé ». Mais personne n'avait vu qui était dans la voiture, dans la première.
0: C'est qui?
1: D'un coup, je trouve... Ben, c'était Raël.
0: Qui?
1: Raël, avec son habit en aluminium, là.
0: Raël? Raël a pris l'avion d'Orval.
1: Ben oui, ben pourquoi il a pas pris sa soucoupe?
0: Ben, c'est ça que je dis.
1: Non, il aurait pu faire
0: sa coupe volante. Voyons.
1: Non, merci d'avoir attiré mon attention. Mais pourquoi qu'il prend pas sa soucoupe volante?
0: Ben oui.
1: D'ailleurs, il le met en vente dans le bout de Drummondville, hein?
0: Es-tu acheté? Es-tu à vendre?
1: Non, il est à vendre, il demande 40 000.
0: Puis, il n'y a personne qui l'a acheté.
1: Pendant que le milliard.
0: Non, mais il n'y a personne qui l'a acheté.
1: Non, personne ne l'a acheté parce que le parent que le millage est bien bon.
0: Ben, je vais parler à Nicolas, peut-être, quand ça ferait de la soucoupe volante CNV. Hein?
1: Oh, je sais pas. Il a essayé de la partir, ben, elle n'a pas parti.
0: Ah, oh, ben, c'est parce que ça chauffait. Moi, on va partir la soucoupe volante.
1: Bon. Non, mais puis là, la police, elle l'a vu faire mettre sa main en dessous de son manteau.
0: Qu'est-ce qu'il
1: y a?
0: Ouais.
1: Il dit, êtes-vous armé, vous? Il le regarde.
0: Ouais.
1: Il dit, non. Il dit, non. Il dit, qu'est-ce que vous avez fait le geste? Là, je l'ai vu, moi, j'étais en arrière de l'autre.
0: Ouais.
1: Alors, la police, il dit, élevez votre manteau.
0: Ouais.
1: Ouais, s'il était vraiment armé, il l'était pas. Ça prend dessus des deux. Ils sont aussi fuckés que lui.
0: Hey, Raël, y a-tu une jaquette ou y a juste un manteau?
1: Non, non, il y avait son papier. Il y avait son habit en aluminium, tu sais, que tu mets dans le poêle, là.
0: Oui, oui, mais as-tu levé son habit en aluminium?
1: Non, pas lui.
0: Non, ben, si je voulais savoir s'il avait des caleçons man-made, c'est ça, que je me demandais, là.
1: Non, non, mais c'est parce que le problème, c'est que son garde du corps,
0: ouais,
1: il était toi. Il a fait un semblant, il a fait un geste comme quoi que, en voulant dire à moi, approche pas trop proche, je suis armé.
0: Ah, oh, bon.
1: Alors, quand la police, il a fait lever son manteau,
0: oui,
1: là, j'ai bien vu qu'il n'y avait pas d'armes.
0: Ouais, mais
1: alors,
0: bon.
1: Qu'est-ce que, pourquoi ça donne de jouer des foileries comme ça?
0: Ouais, toi et moi, on est armés, puis hein, on ne montre pas de personne.
1: Non, mais c'est comme je disais à Ginette, faut faire attention, tu sais, notre bras canadien, là. Bon,
0: c'est une arme.
1: On peut pas montrer ça à tout le monde.
0: Ben, moi, ils ont fait un man-made juste pour ça fit. Ça fitait pas. Ils ont fait un caleçon extra large.
1: Tu viens dans moi, dit, j'ai su pourquoi tu t'appelais Pogo à l'école. Ah, tu te dis pas. Bon, parce qu'ils m'avaient vu dans la douche, eux autres, hein.
0: Ils vont, sérieusement, est-ce qu'il y a une piste cyclable qui va à Dorval? Y a-tu des bixis à l'aéroport?
1: Ben non, parce que
0: j'ai entendu parler, je sais pas si c'est vrai, un projet où Valérie avec Soraya de Ferreira, ils voulaient faire une piste cyclable juste à Dorval avec des bixis adaptés avec une roulotte en arrière pour charrier les valises. Ça va plus vite en bixi qu'en auto, il paraît.
1: Apparemment, oui, ça c'est un fait, mais il reste une chose, il y a une piste, pas de piste cyclable qui rentre sur le terminal à l'arrivée sur le terrain, mais il t'emmène jusqu'à la gare.
0: La gare?
1: La gare de Dorval.
0: Ben, c'est le REM?
1: Non, pas encore, le REM 527.
0: Combien?
1: Mais c'est tout pour, parce que là, ils sont en train de aménager les pistes, parce que ça va, ils ont tous démoli les garages, hein.
0: Sérieux?
1: Il n'y a plus un garage debout. Tout est plat comme un terrain de football.
0: Tu parles des stationnements. Tu parles des stationnements, là.
1: Oui, oui. Stationnement, il n'y en a plus, là.
0: Hey, ça fait dur.
1: Oui, ils stationnent, mais pas là. Parce que là, ils stationnent à l'extérieur, sur Cardinal, sur Graham, en arrière, Marchaud. La rue Marchaud, en arrière, quand ça arrive par la 520.
0: Wow.
1: Mais tout ça, il fait en sorte que... Ils vont construire, ça va être beau.
0: Ouais, mais le monde,
1: dans 4 ans.
0: Ouais,
1: dans 4 ans.
0: Ouais, mais le monde, là, il s'en va à pied avec le valise jusqu'à l'aéroport.
1: Mais ils s'en vont à pied, c'est parce que ça avance pas.
0: Ouais.
1: Moi, il y en a pas qui me font pas ça. Moi, non, jamais de la vie. Ah non, ils me feront pas ça, ils me le feraient une fois, hein.
0: Je comprends pas.
1: Parce que ça, ces gens-là qui embarquent avec des taxis pis qui débarquent. Parce qu'ils connaissent pas le chauffeur.
0: Ouais,
1: moi, ça me prend 40 minutes des fois, puis les clients sont bien assis,
0: ouais,
1: sont bien attachés.
0: Mais Uber, là, ils font une publicité contre les taxis. Ils disent qu'ils sont pas pognés dans le trafic, eux autres.
1: Mais c'est parce qu'ils pensent, eux autres, qu'est-ce qui arrive, là, c'est ça qui est pas correct.
0: Ouais.
1: C'est parce qu'eux autres, Uber, quand ils arrivent, là, ils se mettent pas en ligne comme les autres.
0: Non.
1: Ils rentrent où les taxis se stationnent, dans ce qu'on appelle la loupe.
0: Ouais.
1: Et puis, il rentre là, puis il rentre au bout, il sort avec ses clients. Il y a déjà des clients dans la voiture.
0: Ah,
1: non, mais tu sais, quel avantage? Pourquoi ils ont des avantages comme ça? Ah, correct. Tu vas me dire, c'est parce que l'obéiste de Uber, c'est Jean Jaurès. Mais franchement, il faut en revenir de ça.
0: Ouais, c'est ça. On commencera pas à chialer un lundi.
1: Non,
0: matin.
1: Mais tu sais, tu vas au casino, regarde le casino.
0: Quoi?
1: C'est marqué taxi à gauche, Uber à droite.
0: Wow.
1: Pourquoi que les autres débarquent les clients en avant? Puis nous autres, on débarque en arrière.
0: Ouais, mais parle-moi pas des casinos. Moi, ça fait longtemps que je ne vais plus au casino de Montréal. Je ne vais plus à Charlevoix. Je ne vais plus à Nont-Tremblant. Je ne vais plus à Hull. Ça me fait peur. Les gars de sécurité, avant, ils avaient des beaux habits, des tuxedos. À ce temps, ils sont habillés comme s'ils s'en allaient à la guerre. Et puis, ils montent, ils sont habillés tout croche, en gougoune. Ah non, vraiment, j'ai plus aucun attrait pour les casinos. Puis même, j'en veux à l'Auto-Québec avec le maudit feu d'artifice qui pollue l'atmosphère tout l'été à la ronde. Alors, ça va faire. Les sociétés d'État devraient donner de l'argent à la santé, à l'itinérance, quelque chose de constructible, pas envoyer des pétards dans les airs. Es-tu
1: là,
0: d'accord?
1: Avant, là, une fois, j'avais été aidé à un client, il était en jeans. Je m'en vais au casino. Ben, je vous rentrerai pas là. Travaillez-vous là? Non, non, non. Je m'en vais jouer. Ah non. Vous rentrez pas dans le jean.
0: Oui.
1: Il l'a refusé.
0: Ah oui, mais ben, au début.
1: Tu rentres là en culotte courte, c'est vrai. Ben,
0: non seulement en culotte courte. Les hommes, il y a des culottes courtes, des bas blancs, des gougounes, des bas blancs, des champs réguliers. Les femmes sont déjà court-vêtues. C'est un endroit de perdition, et j'ai baptisé ces casinos du Québec la barque à Satan.
1: Bon.
0: Bon. Là-dessus, on va se laisser. Job est poigné ici.
1: Bon.
0: Et ils vont, ça passe vite. Il y a 15 minutes du lundi, là. Ça passe trop vite. Je vais parler à Nicolas, puis on va faire une demi-heure le lundi, de 8h30 à 9h30.
1: Ah non, des fois, c'est 20 minutes. Des fois, c'est amplement. Tu sais, des fois, bon, on n'a pas trop grand-chose à dire, mais le stationnement, ça valait la peine de discuter. Alors, moi, j'ai la solution.
0: Ouais.
1: Empêcher les voitures en haut d'aller embrasser leur famille sur le bord de l'avion.
0: Bon, ben c'est ça qu'on va faire, mais qui va... C'est la police, la sécurité,
1: non,
0: qui va...
1: Non, la police.
0: Non, mais qui va faire ça?
1: Hé, hey, faut vous parler de la police.
0: Non, mais autrefois...
1: Ils poussaient dans le derrière, ils le frappaient, ils disaient, wouah, hé, calme-toi,
0: qu'est-ce que tu fais? Non, il y a un bruit, qu'est-ce que tu fais là? Le bon, wouah.
1: Oui, non, c'est la police qui faisait ça.
0: Elle faisait « wouah, wouah, wouah, wouah ».
1: Là, je me stationne pour débarquer mon client à porte numéro 3. Il continue encore, mon client débarque.
0: « Wouah, wouah, wouah, wouah ».
1: Un ancien joueur des expos.
0: « Wouah, wouah, wouah, wouah ».
1: Oui, oui, il a dit à la police, « Tu sais quoi ton problème? »«
0: Wouah, wouah, wouah ».
1: Il était trois dans la voiture, puis rien. Mais tu sais que le contrat était long à signer une couple d'années, hein? Tu sais, les affaires de 4-3.
0: Ah oui, non, je ne suis pas au courant.
1: Ben oui, la police, ils voulaient pas signer le contrat parce que, tu sais, les nouvelles oreilles, 4-3.
0: Ouais.
1: Alors, ils avaient compris, eux autres, c'est quatre clients en avant, puis trois clients en arrière. C'était pas ça. Hey, je te laisse, toi.
0: Hey, je te laisse. Hey, bon, c'est une farce. Tout le monde comprend que c'est une farce.
1: Bye.
0: Ben, tu me laisses. OK. Alors, on se repart demain matin, 8h30. Okay. Même heure, même poste. Au revoir, Yvon.
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3: Aujourd'hui, lundi 13 juillet, bon début de journée, mesdames, messieurs, voici vos informations. D'abord, la communauté Innu de Pessamit s'est prononcée. Elle refuse à 63% la proposition d'Hydro-Québec pour divers nouveaux projets. Plus de 2 milliards de dollars étaient sur la table. Parmi les quelques 3500 membres de la communauté Innu qui pouvaient voter, 1287 se sont prononcés pour un taux de participation d'environ 37%. L'entente prévoyait régler des litiges historiques en plus d'ouvrir la voie à de nouveaux projets. Le gouvernement Fréchette avait avalisé l'accord de principe à l'occasion d'une réunion du Conseil des ministres mercredi dernier. La région du Golfe a été le théâtre de nouvelles frappes hier après-midi après que l'Iran a annoncé la fermeture du détroit d'Ormuz, tandis que les États-Unis affirment que cette voie maritime stratégique demeure ouverte. Les affrontements entre Washington et Téhéran ont repris la semaine dernière, malgré le protocole d'accord signé le 17 juin pour mettre fin au conflit déclenché par l'attaque israélo-américaine du 28 février contre l'Iran. Dans l'après-midi, une attaque sur l'île iranienne de Farour a fait un mort et deux blessés, selon l'agence de presse iranienne. De son côté, le Koweït rapporte des tirs contre trois postes frontières, faisant un blessé et causant des dommages. L'accord conclu en juin prévoyait notamment la réouverture du détroit d'Ormuz, par lequel transite habituellement près du cinquième du pétrole mondial. Aux États-Unis, le sénateur américain Lindsey Graham, l'un des plus proches alliés du président Donald Trump au Congrès, est décédé samedi soir à l'âge de 71 ans des suites d'une brève maladie. Élu au Sénat en 2002 après un passage à la Chambre des représentants, cet ancien officier et juriste de l'armée de l'air était reconnu pour son appui à une politique de défense nationale musclée et à l'interventionnisme militaire américain. Au cours des dernières années, il s'était également illustré par sa proximité avec Donald Trump, après avoir pourtant brièvement tenté de lui ravir l'investiture républicaine en 2016. En Israël, les élections législatives auront lieu le 27 octobre. Ce scrutin est largement perçu comme un référendum sur le leadership du premier ministre Benjamin Netanyahou. Le Knesset, le nom que l'on donne au Parlement israélien, doit terminer son mandat le 17 juillet, permettant ainsi à la coalition gouvernementale d'achever un mandat complet de 4 ans, une première depuis plusieurs décennies. Il s'agira également des premières élections depuis l'attaque du Hamas du 7 octobre 2023, qui a déclenché la guerre dans la bande de Gaza. Benjamin Netanyahou a confirmé son intention de solliciter un nouveau mandat. En Thaïlande, un incendie dans un bar de la banlieue de Bangkok a coûté la vie à au moins 27 personnes et fait 63 blessés, dont 22 se trouvent dans un état critique. Selon les autorités, le feu s'est propagé très rapidement jusqu'au plafond et la fumée serait la principale cause des décès. Plusieurs victimes ont été retrouvées près d'une sortie de secours, laissant croire que celle-ci aurait pu être bloquée. Une enquête est en cours. Le bilan du double séisme survenu le 24 juin au Venezuela continue de s'alourdir. Les autorités font maintenant état de 4 410 morts et près de 16 700 blessés. L'aide internationale se poursuit. Une cargaison de nourriture et de fournitures en provenance de Russie est arrivée dimanche, tandis que l'ambassade américaine à Caracas indique avoir distribué 100 000 trousses d'assistance dans les régions sinistrées. En terminant, plus de 300 personnes ont participé hier au grand splash de la Chine près du parc René Lévesque. Les organisateurs souhaitent que cette mobilisation convainque la mairie d'aménager une piscine en eau libre dans ce secteur. Et au sport au baseball, les Blue Jays de Toronto perdent leur série face aux Padres de San Diego, une défaite hier de 5 à 4. CNV Information, à la 45e minute de l'heure.
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1: Appelez-le la légende, le doyen. Hey, lundi 13 juillet, quand c'est lundi, je suis très excité. D'abord, je retrouve ma radio. T'sais, vendredi, samedi, dimanche, t'es trop long, j'ai congé là. Moi, j'ai besoin de ma radio de 8h30 à 11h, 7 jours par semaine. C'est un peu comme un poisson dans l'eau, là, tu sais. Il est bien. Et cette semaine, si vous êtes en vacances, oh, hey, 34 demain, 34! Avec la canicule qu'on appelle, on va se réveiller en France, on va avoir chaud. Mais on a l'air ce qu'on a l'air, on a l'air climatisé. 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Et si vous êtes en vacances, c'est merveilleux. 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Et demain, soyez là, demain matin, 8h30, avec Yvon, je vais faire l'essai du nouveau maillot de bain man-made. Je porte déjà le pantalon, le slip. Avant, j'avais des fruit of the room. Maintenant, j'ai le costume de bain man-made. Je vais le montrer demain. J'attends l'aval, la permission de la direction. Tout cela étant dit, qu'est-ce qui est devenu Donald Lautrec, Donald Héloïse, hein, il chantait Héloïse Soler au début. Manon, viens dans des desca, montre-moi le nouveau pas. Il n'y a personne qui bouge comme toi. Manon, viens dans des desca. Encore, laisse-moi te dire, tu dis des bêtises, tes petits mots qui te nuisent, et ça me met en colère, je suis dans ta, et ça m'exaspère. Toujours est-il que Donald Lautrec m'a recherché Louise, avec ses cheveux si blonds, elle ensorcelle de mes caleçons. Elle m'a dit que c'était l'anniversaire de Donald Lautrec aujourd'hui. Elle est la gérante de mon bureau de recherche. Et Donald Lautrec, quel âge pensez-vous qu'il y a? Non. Une autre fois. Non. Il y a 86 ans. Ça paraît pas. J'ai pas vu dernièrement, mais en 2010, il avait sorti un long jeu avec ses chansons. Il y avait le mur derrière la grange qui a pas besoin d'être peinturé cette année. On tourne pas souvent Lautrec ici. Moi, je vais en parler à la direction. Je suis en renouvellement de contrat, là. Une heure de dimanche matin, que sont-ils devenus? Tous les morts vont chanter pour vous à CNV et au AM940. Pendant qu'on est vivant, asseyez-vous tranquille. Si vous avez 75 ans et plus, 75 en montant, prenez ça easy. Assisez-vous sur la véranda en écoutant beau dommage.

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1: D'abord, à Wimbledon, le numéro 1 mondial Yannick Sinner a remporté un deuxième titre consécutif au All England Club en défaisant Alexander Zverev en 4 manches 6-7, 7-6, 6-3 et 6-4. L'Italien décroche ainsi un cinquième titre du Grand Chelem en carrière et un sixième trophée cette saison. Toujours à Wimbledon, la Canadienne Gabriela Dabrowski et la Brésilienne Luisa Stefani ont été battues en finale du double féminin par la Chinoise Ayu Guo et la Française Kristina Mladenovic en 2 manches de 6-3 et 7-5. Il s'agissait d'une première finale à Wimbledon pour ce duo. En paratriathlon, le Canadien Stéphane Daniel a remporté la médaille d'argent à l'étape des séries mondiales disputée à Hambourg en Angleterre. Il signe ainsi son premier podium de la saison 2026 dans la catégorie PTS5. Après plusieurs années marquées par des problèmes de santé, Stéphane Daniel espère maintenant retrouver le podium paralympique aux Jeux de Los Angeles en 2028. De son côté, la Canadienne Sophia Jensen a ajouté une deuxième médaille d'argent à sa récolte lors de la Coupe du monde de canoë-kayak de vitesse de Montréal, cette fois au C1 200 mètres, au lendemain de sa deuxième place au C1 500 mètres. Elle se tourne maintenant vers les championnats du monde qui auront lieu à la fin août en Pologne. Aussi, l'équipe canadienne féminine de volleyball a inscrit une page d'histoire en se qualifiant pour les finales de la Ligue des Nations pour la première fois. Le Canada a confirmé son billet grâce à une victoire contre la République dominicaine à Hong Kong et termine le tournoi préliminaire avec une fiche de 8 victoires et 4 défaites. Les finales débuteront le 22 juillet à Macao, en Chine. Au Tour de France, le Néerlandais Mathieu Van Der Poel a remporté au sprint la 9e étape, raccourcie de 30 km en raison de la canicule. Il a devancé Tobias Johannessen, Tom Pidcock et Alex Baudin. Le Slovène Tadej Pogačar conserve le maillot jaune avec une avance de 2 minutes et 42 secondes sur Jonas Vingegaard. Enfin, au baseball, les Padres de San Diego ont remporté la série contre les Blue Jays de Toronto grâce à une victoire de 5-4. Manny Machado

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J'aime ça, je suis heureux. C'est un monde de fous dans lequel nous vivons. Hein. La fusillade est arrivée à Toronto, un show gratis. Il devrait fouiller le monde. Sérieusement, là, pas laisser le monde à des packs-sacs, là. Il devrait avoir une entrée commune, puis les agents de sécurité regarderaient ce qu'il y a dans le sac, puis ils passeraient la barre de le détecteur de métal. Il faut faire ça. D'ailleurs, de plus en plus, tu vas au Centre Bell, tu rentres pas là avec ton pain de sac et cette affaire, là. Tu as une grosse sacoche, ça met au vestiaire, puis il tire. Et même, je suis allé l'autre jour à l'hôpital Sacré-Cœur, il y a une nouvelle sécurité maintenant. Tu rentres avec un pain de sac, ils vont regarder ce qu'il y a dedans, là, puis ils vont te tout, puis tu sais. Alors, on est rendu là. C'est un monde de fous. Michael Jackson, en 90, je savais, c'est un monde de fous, ça. Il a fait une chanson à l'époque, en 90, « Heal the world ». La planète est malade, le monde est malade, guérison, « Heal the world ».

Michael, merci beaucoup Michael Jackson, Heal the World en 90. J'aimais Michael Jackson quand il fait le moonwalk. Hein? J'essayais de faire ça. Je tombais à pleine face, pas n'importe qui. Michael Jackson, quel phénomène. Hein? Parlant de phénomène, les artistes, vous savez, les artistes ont le droit de tout. J'ai regardé l'entrevue dans le blanc des yeux avec Sophie Durocher, qui est l'épouse de Martineau. Pauvre Sophie, a dû rester être là, je trouve comment ça fait. Elle a fait une très bonne entrevue avec Olivier Dolan. C'est Olivier qui s'appelle toi. Dolan, qui est le fils de Manuel Tadros, saviez-vous. Sa mère s'appelle Dolan. Il est spécial. Sérieusement, là, c'est un être assez spécial. Et Madame Martineau, Sophie Durocher, a su, sortir des macarons du feu. À tel point, je me disais, « Hey, j'aimerais ça être ton invité dans le banc des yeux. » Il m'a dit rien à faire, j'y parlerai dans le casque. Elle aurait pas de misère à me sortir des verres du nez. Hein? Tout le monde chanterait. Le soleil de la Grèce est ici cette semaine, hein? 34, 33, va faire beau. Beau temps pour les vacances, alors tout le monde chante avec CNV et le AM 940.

0: chante, ça va. Les oiseaux chantent. Pourquoi pas vous? Tout le monde chante. Vous souvenez-vous des films de Superman? Superman, c'était la vedette il y a une cinquantaine d'années. On avait des chandails Superman. On allait voir au box-office dans les cinémas Superman, qui avait un petit habit trois pièces qu'il avait pris aux galeries de l'habit, salut Pépineau, un beau petit habit avec une cravate. Puis il rentrait d'une boîte téléphonique, puis il changeait, puis il sortait... en collant un peu un petit costume qui lui collait au corps. Et puis, à un moment donné, Superman a disparu. Savez-vous pourquoi? Vous savez pas, je vois pas dire. C'est Yvon, le taxi, qui m'a dit ça. Lui, il sait. Il se déguisait en Superman quand il était jeune. Ensuite, il s'est déguisé en colonel Sanders. Ah, d'accord. Parce qu'il n'y a plus de cabine téléphonique, à vous remarquer. Tout le monde est cellulaire. Superman ne peut pas se changer dans un cellulaire ou dans un ordi. OK. Tout ça pour vous dire que Supergirl, la cousine de Superman, c'est vrai ce que je vous dis, hein? Le nouveau film de l'univers DC centré sur la cousine de Superman. C'est un flop total. Non, ça n'a pas marché pantoute. Le film a fait un flop. Le magazine Variety a dit que le film a coûté 170 millions. On a rajouté 120 millions à la campagne protestante. On peut déjà parler du flop de l'année. Sur certaines, le studio Warner Brothers pourrait essuyer d'importantes pertes financières avec ce projet. Ah, c'est comme autrefois, quand le cinéma québécois est arrivé dans les années 60-70, au box-office, ça marchait. Aujourd'hui, on fait encore des films québécois, mais ils durent pas longtemps. Le problème est suivant. Voici l'éditorial du jour. Il y a trop de télévision. Tu sais, des canaux qui présentent des films, il y en a-tu? Des postes présentent des films. Il y a trop d'aujourd'hui. Trop, c'est comme pas assez.
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2: Nouvelle frappe dans le golf après la fermeture du détroit d'Ormuz. Décès du sénateur américain Lindsey Graham à 71 ans. Israël tiendra des élections législatives le 27 octobre. Un incendie meurtrier fait au moins 27 morts près de Bangkok. Le bilan du double séisme au Venezuela grimpe à 4 490 morts. Et au sport autour de France, Mathieu Van Der Poel gagne la 9e étape, Podège-Podjakar, toujours en possession du maillot jaune. D'autres nouvelles dans une trentaine de minutes.
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0: Ah, notre psychologue bille par son absence cette semaine. Elle est en vacances. Elle est partie, je sais pas trop où. Ah oui. Stéphane m'a dit, le gars de Radio-Réveil, le matin, qu'elle était partie voir son petit bébé. Elle est grand-mère. Oui, c'est une grand-mère. Elle a une fille de 40 ans, un gars de 36 ans, puis un petit bébé que son gars a fait avec Gloria. Elle est partie les voir. Elle était bien contente de ça. Alors, on va revenir la semaine prochaine. Stéphane est bien mal pris. Moi aussi. Vous savez que c'est la seule poste de réseau numérique CNV, le AM 940, qu'on a une psychologue tous les jours. C'est pour ça que l'équipe ici est en bonne santé mentale.
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0: Mon homme. Elvis, j'ai vu des shows live d'Elvis. Je suis allé à Las Vegas dans les années 73, 74. J'étais avec Amable Cloutier des Galeries d'Abbey. Et puis, on a vu le show d'Elvis. Et Elvis disait, quand je faisais Teddy Bear, mon homme. Puis, il vendait des Teddy Bear. Hey, c'est comme ça que le Teddy Bear est devenu populaire. D'ailleurs, j'en ai un que j'ai acheté. Il est chez nous. J'ai Elvis l'autographié.
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Brim le bœuf d'Offenbach qui chantait des blues pas plus d'emporte. Ah, il pouvait pas la faire tourner, ça passait pas d'emporte. On a Cat Stevens, CNV AM 940, 72, Morning Has Broken.

0: Une autre belle chanson à CNV, Radio Numérique et AM 940, Cat Stevens en 72. On écoute ça en 2026. On dirait pas qu'il a fait ça en 72. Ben, un autre vient de tomber, oui. La politique mène à tout à condition d'en sortir. François Bonnardel quittera la politique. Ah! C'est pas une surprise vraiment. On sait que c'est un homme d'affaires de Granby. Il y avait un Canadian Tire à Granby. Il va ouvrir un autre Canadian Tire. J'ai rencontré Bonnardel il y a très longtemps à l'Hippodrome de Montréal. J'étais avec François Beauchesne et son épouse avant qu'il soit en politique. Et j'avais trouvé cet homme-là brillant. Et j'étais content pour lui en politique. Mais je l'ai perdu de vue. Dire que je le connais intimement, non, mais je pense que ce sera pris la bonne décision. Ouais, c'est pas fait pour ça. Comme moi, ça fait des années que je fais de la radio. J'ai pas évolué. Non, j'aime ça. J'aime ça parler au monde. J'aime ça faire de la musique. J'aime le monde. Alors, il va pas aimer le monde tant que ça. Parce que la politique, faut aimer le monde aussi. C'est comme le show business. En tout cas, on a déménagé le 1er juillet. Et chaque année, c'est le même sort. Aimez-vous les animaux? Je pense que oui, hein. Si on regarde le parc Omega sur la route 148 en allant vers Hall, Detino, pardon, et il y a le zoo de Granby, où d'ailleurs, j'allais au zoo de Granby, ça me prenait un billet pour entrer, puis un billet pour sortir. Fait que maintenant, je vais au parc Safari à Hemingford. Je suis allé à Saint-Félicien aussi. Le monde aime les animaux. On se demande pourquoi. La SPCA, chaque année, en train de déneigement, est pognée avec des animaux. Et la SPCA de Montréal a sauvé 120 animaux. Quand on dit sauver, là, vous savez, la canicule, des chiens, des chats, et surtout des chiens, sont mal pris. Il y a un beagle de 10 ans. Ils l'ont sauvé. D'ailleurs, allez en page 12 du Journal de Montréal d'aujourd'hui. Lisez l'article Catherine Miville, une gestionnaire de SPCA Montréal, est posée avec Juliette. C'est beau, les animaux. Moi, j'ai deux chats. J'adore les animaux. Un animal, tu sais à quoi t'en tenir. Tu sais, un animal, tu sais à quoi t'en tenir. Un humain, on ne sait pas.
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4: Pour le Grand Montréal, on a un ciel dégagé aujourd'hui qui devient alternance de soleil et nuages en cours de journée avec 40 % de probabilité d'averse en après-midi. Des vents du sud-ouest à 20 km/h, des rafales à 40, un maximum de 29, un humidex à 34. Ce soir et cette nuit, partiellement nuageux, 40 % de probabilité d'averse tôt en soirée, un minimum de 21. Pour demain mardi, du soleil, un maximum très élevé de 35 degrés. Et pour mercredi, du soleil, un maximum de 27. 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CNV Météo, à la 30e minute de l'heure.

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0: Hey, vous aurez retenu John Lennon en 70, Instant Caramel, We All Shine On. Vous êtes en vacances, soyez prudents sur les routes. Déjà, on commence avec la Sûreté du Québec, un bilan. C'est, hey, mieux vaut arriver en retard qu'en corbillard. C'est autant simple que ça. On regarde ça sur les routes. C'est effrayant. Je ne sais pas s'il y a trop de distractions à bord des véhicules. Aujourd'hui, c'est des ordinateurs roulants. Les voitures modernes, là, on a des pitons par-ci, des pitons par-là. On parle au téléphone, on est distrait. Alors, ce qui arrive, un accident. C'est pas nécessaire. Soyez prudents. Hein? Et d'ailleurs, les policiers, pendant les périodes de vacances, vont recommencer à sortir le calepin de contravention. On remarque, à Laval, c'est une plaie. Le monde ne font pas le stop. On dirait qu'il n'y a pas de stop au coin de rue à Laval. Sérieusement, il y a de l'argent à faire, à faire des stops. C'est pour le vrai. Et puis, les vitesses, ils mettent des espèces de lecteurs de vitesse. Votre vitesse, dans une zone de 40, tu vois 70. C'est marqué, votre vitesse, 70. T'es d'une zone de 40 ou 50. S'il y avait une police, étiquette. Alors, soyez prudents. On sera jamais trop sévère avec des automobilistes.
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2: Aujourd'hui, lundi 13 juillet, bon début de journée, mesdames, messieurs. Voici vos informations. D'abord, la communauté Innu de Pessamit s'est prononcée. Elle refuse à 63 % la proposition d'Hydro-Québec pour divers nouveaux projets. Plus de 2 milliards de dollars étaient sur la table. Parmi les quelques 3500 membres de la communauté Innu qui pouvaient voter, 1287 se sont prononcés pour un taux de participation d'environ 37 %. L'entente prévoyait régler des litiges historiques en plus d'ouvrir la voie à de nouveaux projets. Le gouvernement Fréchette avait avalisé l'accord de principe à l'occasion d'une réunion du Conseil des ministres mercredi dernier. La région du Golfe a été le théâtre de nouvelles frappes hier après-midi après que l'Iran a annoncé la fermeture du détroit d'Ormuz, tandis que les États-Unis affirment que cette voie maritime stratégique demeure ouverte. Les affrontements entre Washington et Téhéran ont repris la semaine dernière, malgré le protocole d'accord signé le 17 juin pour mettre fin au conflit déclenché par l'attaque israélo-américaine du 28 février contre l'Iran. Dans l'après-midi, une attaque sur l'île iranienne de Farour a fait un mort et deux blessés, selon l'agence de presse iranienne. De son côté, le Koweït rapporte des tirs contre trois postes frontières, faisant un blessé et causant des dommages. L'accord conclu en juin prévoyait notamment la réouverture du détroit d'Ormuz, par lequel transite habituellement près du cinquième du pétrole mondial. Aux États-Unis, le sénateur américain Lindsey Graham, l'un des plus proches alliés du président Donald Trump au Congrès, est décédé samedi soir à l'âge de 71 ans des suites d'une brève maladie. Élu au Sénat en 2002 après un passage à la Chambre des représentants, cet ancien officier et juriste de l'armée de l'air était reconnu pour son appui à une politique de défense nationale musclée et à l'interventionnisme militaire américain. Au cours des dernières années, il s'était également illustré par sa proximité avec Donald Trump, après avoir pourtant brièvement tenté de lui ravir l'investiture républicaine en 2016. En Israël, les élections législatives auront lieu le 27 octobre. Ce scrutin est largement perçu comme un référendum sur le leadership du premier ministre Benjamin Netanyahou. Le Knesset, le nom que l'on donne au Parlement israélien, doit terminer son mandat le 17 juillet, permettant ainsi à la coalition gouvernementale d'achever un mandat complet de 4 ans, une première depuis plusieurs décennies. Il s'agira également des premières élections depuis l'attaque du Hamas du 7 octobre 2023, qui a déclenché la guerre dans la bande de Gaza. Benjamin Netanyahou a confirmé son intention de solliciter un nouveau mandat. En Thaïlande, un incendie dans un bar de la banlieue de Bangkok a coûté la vie à au moins 27 personnes et fait 63 blessés, dont 22 se trouvent dans un état critique. Selon les autorités, le feu s'est propagé très rapidement jusqu'au plafond et la fumée serait la principale cause des décès. Plusieurs victimes ont été retrouvées près d'une sortie de secours, laissant croire que celle-ci aurait pu être bloquée. Une enquête est en cours. Le bilan du double séisme survenu le 24 juin au Venezuela continue de s'alourdir. Les autorités font maintenant état de 4 410 morts et près de 16 700 blessés. L'aide internationale se poursuit. Une cargaison de nourriture et de fournitures en provenance de Russie est arrivée dimanche, tandis que l'ambassade américaine à Caracas indique avoir distribué 100 000 trousses d'assistance dans les régions sinistrées. En terminant, plus de 300 personnes ont participé hier au Grand Splash de la Chine près du parc René Lévesque. Les organisateurs souhaitent que cette mobilisation convainque la mairie d'aménager une piscine en eau libre dans ce secteur. Et au sport au baseball, les Blue Jays de Toronto perdent leur série face aux Padres de San Diego, une défaite hier de 5-4. CNV Information, à la 45e minute de l'heure.
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1: Il fait bon, il y a du soleil dans la maison. Voyez-vous le temps qu'il fait. 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

0: 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Êtes-vous en vacances? Où allez-vous? Hein? Le guide de l'auto publie chaque lundi dans le Journal de Montréal. Cette semaine, c'est les 10 véhicules électriques avec la pire autonomie. Un char électrique, ça coûte 40 000, mais la Fiat vous donne 227 km d'autonomie. Et on continue ensuite, il y a Mini Countryman, Hyundai Ioniq, Nissan Ariva, Dodge Charger, Lexus, Kia EV Lite, BMW. En fait, si vous êtes en vacances avec un char électrique, on a souvent vu de la congestion aux bornes et ça coûte cher. L'un dans l'autre, même si un plein d'essence coûte $1.75 le litre, la question est là. Si on est écologique, on veut protéger la planète, on s'en va à l'électricité. Et si on veut promener la tête tranquille, on gaze plus cher.
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0: Mrs. Jones.
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3: D'abord, à Wimbledon, le numéro 1 mondial Yannick Sinner a remporté un deuxième titre consécutif au All England Club en défaisant Alexander Zverev en 4 manches, 6-7, 7-6, 6-3 et 6-4. L'Italien décroche ainsi un cinquième titre du Grand Chelem en carrière et un sixième trophée cette saison. Toujours à Wimbledon, la Canadienne Gabriela Dabrowski et la Brésilienne Luisa Stefani ont été battues en finale du double féminin par la Chinoise Ayu Guo et la Française Kristina Mladenovic en 2 manches de 6-3 et 7-5. Il s'agissait d'une première finale à Wimbledon pour ce duo. En paratriathlon, le Canadien Stéphane Daniel a remporté la médaille d'argent à l'étape des séries mondiales disputée à Hambourg en Angleterre. Il signe ainsi son premier podium de la saison 2026 dans la catégorie PTS5. Après plusieurs années marquées par des problèmes de santé, Stéphane Daniel espère maintenant retrouver le podium paralympique aux Jeux de Los Angeles en 2028. De son côté, la Canadienne Sophia Jensen a ajouté une deuxième médaille d'argent à sa récolte lors de la Coupe du monde de canoë-kayak de vitesse de Montréal, cette fois au C1 200 mètres, au lendemain de sa deuxième place au C1 500 mètres. Elle se tourne maintenant vers les championnats du monde qui auront lieu à la fin août en Pologne. Aussi, l'équipe canadienne féminine de volleyball a inscrit une page d'histoire en se qualifiant pour les finales de la Ligue des Nations pour la première fois. Le Canada a confirmé son billet grâce à une victoire contre la République dominicaine à Hong Kong et termine le tournoi préliminaire avec une fiche de 8 victoires et 4 défaites. Les finales débuteront le 22 juillet à Macao, en Chine. Au Tour de France, le Néerlandais Mathieu Van Der Poel a remporté au sprint la 9e étape, raccourcie de 30 km en raison de la canicule. Il a devancé Tobias Johannessen, Tom Pidcock et Alex Baudin. Le Slovène Tadej Pogačar conserve le maillot jaune avec une avance de 2 minutes et 42 secondes sur Jonas Vingegaard. Enfin, au baseball, les Padres de San Diego ont remporté la série contre les Blue Jays de Toronto grâce à une victoire de 5-4. Manny Machado a produit le point égalisateur en 8e manche avant que Ty France ne frappe le ballon sacrifice, donnant les devants aux Padres. San Diego présente maintenant une fiche de 48 victoires et 48 défaites. Les Blue Jays, champions en titre de la Ligue américaine, amorcent la pause des étoiles avec un dossier de 45 victoires et 51 revers. CNV Sport, à la première minute de l'heure.

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1: Nouvelle frappe dans le golfe après la fermeture du détroit d'Ormuz. Décès du sénateur américain Lindsey Graham à 71 ans. Israël tiendra des élections législatives le 27 octobre. Un incendie meurtrier fait au moins 27 morts près de Bangkok. Le bilan du double séisme au Venezuela grimpe à 4 490 morts. Et au sport autour de France, Mathieu Van Der Poel gagne la 9e étape, Podej-Podjakar, toujours en possession du maillot jaune. D'autres nouvelles dans une trentaine de minutes.
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0: Oh, what goes on? L'invasion britannique des années 60 des Beatles, un extrait, le vinyle original, Rubber Soul. C'est pas mon préféré des Beatles, ça, mais c'est What Goes On. On avait Girl là-dessus aussi, Nowhere Man, Drive My Car, Norwegian Wood, Don't Speaking Many English, but who the best I was. Michelle, ma belle, ces deux mots vont très bien ensemble. Rubber Soul, des Beatles, tous les matins, 10h15, place aux Beatles.
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0: Robert Charlebois, t'as l'air haut.

0: Allez, Nana, tu veux une biguine avec moi ou une jamais avec Jean-Louis?
1: C'est français, Marc Lavoine, pour une biguine avec toi. Je sais pas comment ça danse, biguine, mais il y a toujours un début quelque part. Biguine, début. Voilà. C'est écrit sur des plaques des véhicules automobiles dans la province de Québec, je me souviens. On se souvient-tu des années 60, 70? Ah, vous êtes né en 72, vous avez manqué le meilleur. C'est né en 72, par le temps que t'es dans l'ordre de raison, il est 80, non. T'as manqué les années 60, 70. Il y avait un maire à Montréal, Jean Drapeau, ma ville, le maire de Montréal. Il n'y avait pas d'arrondissement dans ce temps-là. Il y avait un boss, c'était Jean Drapeau. Jean Drapeau a donné le métro, les Jeux olympiques. Hein? À vous bouillez ça. Et il y a eu du trouble en masse. Pas avec le métro tant que ça, mais les Jeux olympiques... On a pris un forcé de France pour faire le stade. D'ailleurs, on le paye encore, puis il est pas fini. Il est en réparation. Ça fait 50 ans qu'on pisse d'argent dans le stade olympique. Mais on se souvient des bons moments, des Olympiques. Il me semble que c'était hier. C'était il y a 50 ans, Flybin. Wow! 50 ans. L'année où j'ai déménagé à Laval, je suis devenu Monsieur Laval. On a surmené après l'étalon Lavalois. Hein?

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3: Pour le Grand Montréal, on a un ciel dégagé aujourd'hui qui devient alternance de soleil et nuages en cours de journée avec 40% de probabilité d'averse en après-midi. Des vents du sud-ouest à 20 km/h, des rafales à 40, un maximum de 29, un humidex à 34. Ce soir et cette nuit, partiellement nuageux, 40% de probabilité d'averse tôt en soirée, un minimum de 21. Pour demain mardi, du soleil, un maximum très élevé de 35 degrés. Et pour mercredi, du soleil, un maximum de 27. 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CNV Météo, à la 30e minute de l'heure.

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1: Arcan a fait son coming out dans une chanson de Diana Ross, I'm Coming Out.

0: J'ai pas de feu, mais j'ai du beurre de pinotte. J'ai pas de feu, mais j'ai du beurre de pinotte. Si t'es en vacances, va jouer dans le bois, amène du beurre de pinotte. C'est pas dangereux. Mais du feu, oui. C'est pas de tarte. D'ailleurs, dans à peu près toutes les régions du Québec, on interdit des feux dans nature. C'est sûr, ils veulent faire des marshmallows, là, sur le feu. Faites pas ça. Mangez mon marshmallow, t'inquiète. Lundi, le 13 juillet, vous êtes en vacances? Yes! J'aimerais souhaiter pas bonne fête, un souvenir heureux. Tiens, Pierre Marcotte aurait 83 ans aujourd'hui. Pierre était, j'ai connu, j'ai le même âge que lui, mais j'ai encore 20 ans. Pierre était un homme extraordinaire. J'ai connu à la radio, à la télévision, à Hélène de Champlain, à la boucherie avec Shirley. C'était un homme extraordinaire. Je peux pas dire mieux. Ceux qui l'ont connu, on l'aimait. Puis on l'a perdu. On dirait que les bons gars s'en vont, puis les écœurants restent. Pierre, on a une bonne pensée pour toi. Un qui est en trop vivant, aux dernières nouvelles, c'est Donald Lautrec. Manon vient danser le ska. Il y avait Héloïse également. Puis il y a eu le mur derrière la grange. Il y a eu « Tu dis des bêtises », des petits mots qui te nuisent et ça me met en colère et ça m'exaspère. Alors, Donald Lautrec, Donald Bourgeois de son vrai nom, où que tu sois, l'équipe de CNV et de AM 940 te souhaite bonne fête. Vieillis en beauté et en santé.
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2: Aujourd'hui, lundi 13 juillet, bon début de journée, mesdames, messieurs. Voici vos informations. D'abord, la communauté Innu de Pessamit s'est prononcée. Elle refuse à 63% la proposition d'Hydro-Québec pour divers nouveaux projets. Plus de 2 milliards de dollars étaient sur la table. Parmi les quelques 3500 membres de la communauté Innu qui pouvaient voter, 1287 se sont prononcés pour un taux de participation d'environ 37%. L'entente prévoyait régler des litiges historiques en plus d'ouvrir la voie à de nouveaux projets. Le gouvernement Fréchette avait avalisé l'accord de principe à l'occasion d'une réunion du Conseil des ministres mercredi dernier. La région du Golfe a été le théâtre de nouvelles frappes hier après-midi après que l'Iran a annoncé la fermeture du détroit d'Ormuz, tandis que les États-Unis affirment que cette voie maritime stratégique demeure ouverte. Les affrontements entre Washington et Téhéran ont repris la semaine dernière, malgré le protocole d'accord signé le 17 juin pour mettre fin au conflit déclenché par l'attaque israélo-américaine du 28 février contre l'Iran. Dans l'après-midi, une attaque sur l'île iranienne de Farour a fait un mort et deux blessés, selon l'agence de presse iranienne. De son côté, le Koweït rapporte des tirs contre trois postes frontières, faisant un blessé et causant des dommages. L'accord conclu en juin prévoyait notamment la réouverture du détroit d'Ormuz, par lequel transite habituellement près du cinquième du pétrole mondial. Aux États-Unis, le sénateur américain Lindsey Graham, l'un des plus proches alliés du président Donald Trump au Congrès, est décédé samedi soir à l'âge de 71 ans des suites d'une brève maladie. Élu au Sénat en 2002 après un passage à la Chambre des représentants, cet ancien officier et juriste de l'armée de l'air était reconnu pour son appui à une politique de défense nationale musclée et à l'interventionnisme militaire américain. Au cours des dernières années, il s'était également illustré par sa proximité avec Donald Trump, après avoir pourtant brièvement tenté de lui ravir l'investiture républicaine en 2016. En Israël, les élections législatives auront lieu le 27 octobre. Ce scrutin est largement perçu comme un référendum sur le leadership du premier ministre Benjamin Netanyahou. Le Knesset, le nom que l'on donne au Parlement israélien, doit terminer son mandat le 17 juillet, permettant ainsi à la coalition gouvernementale d'achever un mandat complet de 4 ans, une première depuis plusieurs décennies. Il s'agira également des premières élections depuis l'attaque du Hamas du 7 octobre 2023, qui a déclenché la guerre dans la bande de Gaza. Benjamin Netanyahou a confirmé son intention de solliciter un nouveau mandat. En Thaïlande, un incendie dans un bar de la banlieue de Bangkok a coûté la vie à au moins 27 personnes et fait 63 blessés, dont 22 se trouvent dans un état critique. Selon les autorités, le feu s'est propagé très rapidement jusqu'au plafond et la fumée serait la principale cause des décès. Plusieurs victimes ont été retrouvées près d'une sortie de secours, laissant croire que celle-ci aurait pu être bloquée. Une enquête est en cours. Le bilan du double séisme survenu le 24 juin au Venezuela continue de s'alourdir. Les autorités font maintenant état de 4 410 morts et près de 16 700 blessés. L'aide internationale se poursuit. Une cargaison de nourriture et de fournitures en provenance de Russie est arrivée dimanche, tandis que l'ambassade américaine à Caracas indique avoir distribué 100 000 trousses d'assistance dans les régions sinistrées. En terminant, plus de 300 personnes ont participé hier au Grand Splash de la Chine près du parc René Lévesque. Les organisateurs souhaitent que cette mobilisation convainque la mairie d'aménager une piscine en eau libre dans ce secteur. Et au sport au baseball, les Blue Jays de Toronto perdent leur série face aux Padres de San Diego, une défaite hier de 5 à 4. CNV Information, à la 45e minute de l'heure.
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1: There he is, Rod the Rod Stewart. Young hearts, be free tonight.

La jeunesse éternelle, Rod Stewart. Ain't no octogenaire qui, comme les Rolling Stones, se fait à des butch calls. OK. Hey, avant de partir, j'aimerais dire quelque chose. Demain, c'est quoi demain? La fête des Français, le 14 juillet. Et les Français sont spéciaux. Hein? Moi, je suis allé en France plusieurs fois. J'ai reçu beaucoup d'amis français ici. Je suis allé en France. J'ai vu la RC de Triomphe, la Tour Eiffel et tout ça. Et demain, on va faire quelque chose avec la Tour Eiffel. La Tour Eiffel. Un lapsus. Alors, les drones, c'est tout un show à voir. À Montréal, on a des attractions, on sait pas les mettre en valeur. Tu sais, l'oratoire Saint-Joseph, c'est une attraction. Le grand pénis de l'Université de Montréal, c'est une attraction. La place du Marie, la place de la cathédrale, on dirait qu'on fait rien que ça. La place du Marie, c'est un chef-d'œuvre d'architecture d'arrivée dans les années 60. On dirait qu'on met pas nos possessions en valeur. Enfin, on a des pisciplades, puis on a des cônes oranges. On n'a pas à se plaindre, finalement. Je vous laisse avec une chanson de mon jeune temps. Les Girola chantaient à la radio, oui. Mais au penché, il aimait tapocher les gars du quartier. Son nom, c'était Méo Penché. Ton père lui avait dit, tu seras barbier, mon Et lui, il voulait être boxeur. Il a boxé. Voici l'histoire de Méo Penché par Pierre Bertrand de Beauve Dommage. À demain, 8h30. Au revoir.

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3: D'abord, à Wimbledon, le numéro 1 mondial Yannick Sinner a remporté un deuxième titre consécutif au All England Club en défaisant Alexander Zverev en 4 manches 6-7, 7-6, 6-3 et 6-4. L'Italien décroche ainsi un cinquième titre du Grand Chelem en carrière et un sixième trophée cette saison. Toujours à Wimbledon, la Canadienne Gabriela Dabrowski et la Brésilienne Luisa Stefani ont été battues en finale du double féminin par la Chinoise Ayu Guo et la Française Kristina Mladenovic en 2 manches de 6-3 et 7-5. Il s'agissait d'une première finale à Wimbledon pour ce duo. En paratriathlon, le Canadien Stéphane Daniel a remporté la médaille d'argent à l'étape des séries mondiales disputée à Hambourg en Angleterre. Il signe ainsi son premier podium de la saison 2026 dans la catégorie PTS5. Après plusieurs années marquées par des problèmes de santé, Stéphane Daniel espère maintenant retrouver le podium paralympique aux Jeux de Los Angeles en 2028. De son côté, la Canadienne Sophia Jensen a ajouté une deuxième médaille d'argent à sa récolte lors de la Coupe du monde de canoë-kayak de vitesse de Montréal, cette fois au C1 200 mètres, au lendemain de sa deuxième place au C1 500 mètres. Elle se tourne maintenant vers les championnats du monde qui auront lieu à la fin août en Pologne. Aussi, l'équipe canadienne féminine de volleyball a inscrit une page d'histoire en se qualifiant pour les finales de la Ligue des Nations pour la première fois. Le Canada a confirmé son billet grâce à une victoire contre la République dominicaine à Hong Kong et termine le tournoi préliminaire avec une fiche de 8 victoires et 4 défaites. Les finales débuteront le 22 juillet à Macao, en Chine. Au Tour de France, le Néerlandais Mathieu Van Der Poel a remporté au sprint la 9e étape, raccourcie de 30 km en raison de la canicule. Il a devancé Tobias Johannessen, Tom Pidcock et Alex Baudin. Le Slovène Tadej Pogačar conserve le maillot jaune avec une avance de 2 minutes et 42 secondes sur Jonas Vingegaard. Enfin, au baseball, les Padres de San Diego ont remporté la série contre les Blue Jays de Toronto grâce à une victoire de 5-4. Manny Machado a produit le point égalisateur en 8e manche avant que Ty France ne frappe le ballon sacrifice, donnant les devants aux Padres. San Diego présente maintenant une fiche de 48 victoires et 48 défaites. Les Blue Jays, champions en titre de la Ligue américaine, amorcent la pause des étoiles avec un dossier de 45 victoires et 51 revers. 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
1: Nouvelle frappe dans le golfe après la fermeture du détroit d'Ormuz. Décès du sénateur américain Lindsey Graham à 71 ans. Israël tiendra des élections législatives le 27 octobre. Un incendie meurtrier fait au moins 27 morts près de Bangkok. Le bilan du double séisme au Venezuela grimpe à 4 490 morts. Et au sport autour de France, Mathieu Van Der Poel gagne la 9e étape, Podège-Podjakar, toujours en possession du maillot jaune. D'autres nouvelles dans une trentaine de minutes.
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3: Pour le Grand Montréal aujourd'hui, on a un ciel variable avec 40% de probabilité d'averse en après-midi, des vents devenant du sud-ouest à 20 km/h, des rafales à 40, un maximum de 29 degrés, un humidex à 34. Ce soir et cette nuit, partiellement nuageux, 40% de probabilité d'averse tôt ce soir, un minimum de 24. Demain, alternance de soleil et nuages, 40% de probabilité d'averse tard en après-midi avec un risque d'orage, des vents à 30 km/h, des rafales à 50, un maximum de 34, un humidex à 43 demain mardi. Et pour mercredi, du soleil, un maximum de 28 degrés. Pour Québec et le bas du fleuve, c'est nuageux avec 60% de probabilité d'averse, risque d'orage en après-midi, des vents à 20 km/h, des rafales à 40, un maximum de 27, un humidex à 32. Ce soir et cette nuit, partiellement nuageux, 60% de probabilité d'averse tôt ce soir avec risque d'orage. Des vents avec des rafales toujours à 40 km/h, un minimum de 16 degrés. Demain mardi, alternance de soleil et de nuages, 60% de probabilité d'averse. Attention, des vents avec des rafales à 40 km/h également, un maximum de 30, un humidex à 38. Et pour mercredi, alternance de soleil et de nuages, 60% de probabilité d'averse, un maximum de 25 degrés. 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CNV Météo, à la 30e minute de l'heure.

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1: Aujourd'hui, lundi 13 juillet, bonjour à tous, voici vos informations. D'abord, Peter Nygaard a été reconnu coupable d'agression sexuelle contre une jeune Montréalaise de 18 ans plus de deux décennies après les faits. L'ancien mania de la mode et millionnaire a assisté à l'audience aujourd'hui par visioconférence depuis un pénitencier de l'Ontario. Selon la preuve, il avait invité la victime dans un penthouse de Montréal sous prétexte de discuter de sa future carrière de mannequin avant de l'agresser sexuellement. Une fois toutes les procédures judiciaires canadiennes terminées, il devrait être extradé vers New York afin d'y subir son procès, notamment pour trafic sexuel. Les États-Unis et l'Iran ont chacun confirmé aujourd'hui contrôler le détroit d'Ormuz au lendemain d'une fin de semaine marquée par une nouvelle escalade militaire au Moyen-Orient, compliquant encore davantage les efforts diplomatiques pour mettre fin au conflit. Les attaques ont été déclenchées hier lorsque l'Iran a frappé un porte-conteneur dans le détroit au large des côtes d'Oman. Cette voie maritime par laquelle transitait autrefois près du cinquième du pétrole brut et du gaz naturel échangé dans le monde demeure au cœur des négociations. Le commandement central de l'armée américaine affirme avoir mené des frappes contre des dizaines de cibles, notamment des systèmes de défense aérienne, des radars, des équipements de missiles et de drones, ainsi que de petites embarcations. Par ailleurs, la guerre entre la Russie et l'Ukraine continue de faire des victimes. Des attaques de drones et d'artillerie ont fait 4 morts en Russie, dans la région de Moscou, et 6 morts en Ukraine, parmi lesquels 3 membres d'équipage de navires cargo. Les frappes s'intensifient des deux côtés depuis plusieurs mois, plus de 4 ans après le début de l'invasion russe. La Russie et l'Ukraine multiplient également les attaques contre les navires civils en mer Noire et en Méditerranée. Les efforts diplomatiques pour mettre fin au conflit demeurent au point mort depuis le déclenchement de la guerre au Moyen-Orient en février. Chez nous, le groupe mené par le propriétaire des sénateurs d'Ottawa, Michael Andelauer, abandonne son projet d'acquisition du château Montebello et reproche au gouvernement Fréchette d'être demeuré en retrait. Le PDG de DevCor, Jean-Pierre Poulin, a confirmé l'échec de cette candidature qui prévoyait des investissements pouvant atteindre 150 millions de dollars dans le complexe au cours des prochaines années. Anciennement propriété du Canadien Pacifique, le château Montebello est ensuite passé entre les mains de Fairmont Oxford Properties. Un groupe d'investisseurs américains serait sur le point de mettre la main sur le célèbre hôtel. Le ministre québécois de l'Immigration, François Bonnardel, quittera la vie politique à la fin de son mandat. Après 6 victoires électorales, le député de Shefford, élu une première fois en 2007 sous la bannière de l'Action démocratique du Québec, puis réélu sous la Coalition Avenir Québec depuis 2012, a choisi de ne pas solliciter un nouveau mandat. Ministre des Transports de 2018 à 2022, il a ensuite été éclaboussé par les difficultés entourant le déploiement de sa clique. François Bonnardel a toujours soutenu avoir été mal informé, voire trompé, par des responsables de la Société de l'assurance automobile du Québec. Scène artistique, l'acteur néo-zélandais Sam Neill est décédé à l'âge de 78 ans. Connu autant pour ses rôles dans le cinéma d'auteur que dans les grandes productions, notamment Le Parc Jurassique et La Leçon de piano, il avait révélé en 2023 être atteint d'un lymphome angio-immunoblastique à cellules T, une forme rare de cancer. Il est mort aujourd'hui à Sydney. Selon un communiqué, son décès a été soudain et inattendu, alors qu'il n'était plus atteint d'un cancer depuis quelque temps déjà. Et au baseball, le match des étoiles à Philadelphie demain soir. Ce soir, place au célèbre concours de coups de circuit. CNV Information, à la 45e minute de l'heure.
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4: D'abord au hockey, Daniel Jacob devient le nouvel entraîneur-chef du Rocket de Laval. La direction du Canadien de Montréal mise sur la continuité en confiant les rênes de son club école à l'ancien entraîneur adjoint des deux dernières saisons. Daniel Jacob occupait également les fonctions d'entraîneur des défenseurs et était responsable du désavantage numérique. Avant son arrivée chez les professionnels, il avait été entraîneur adjoint pendant 4 saisons avec l'Armada de Blainville-Boisbriand dans la Ligue de hockey junior majeur du Québec. Au tennis, la Tchèque Linda Noskova fait un bon classement mondial de la WTA après son triomphe à Wimbledon. Lauréate de son premier tournoi du Grand Chelem samedi, la joueuse de 21 ans grimpe au 7e rang mondial, un sommet dans sa carrière après avoir battu sa compatriote Karolina Muskova en finale. Arina Sabalenka conserve le premier rang mondial devant Elena Rybakina. Jessica Pegula grimpe au 3e rang devant Coco Gauff. La Canadienne Victoria Mboko occupe la 12e position, tandis que Leila Fernandez est au 25e rang mondial. Chez les hommes, Alexander Zverev, lui, grimpe au 2e rang mondial, finaliste de Wimbledon dimanche face au gagnant Yannick Sinner. L'Allemand devance désormais Carlos Alcaraz, freiné par une blessure au poignet droit qu'il a également privé de Roland Garros. Yannick Sinner demeure numéro 1 mondial et Denis Shapovalov occupe le 39e échelon. En athlétisme, Audrey Leduc a repris son record canadien du 100 mètres en remportant la finale de l'Edmonton Invitational, dépossédée plus tôt en journée de sa marque nationale par Shadé McCreath. La Québécoise a répliqué en courant la finale en 10 secondes 90 centièmes pour décrocher la médaille d'or devançant sa rivale ontarienne de 5 centièmes de seconde. McCreath avait auparavant abaissé le record canadien à 10,86. Plus tôt cette saison, Leduc et McCreath avaient également contribué à la médaille d'argent du relais 4x100 mètres au World Relays au Botswana, aux côtés des Québécoises Marie-Héloïse Leclerc et Donna Ntambu. Enfin, au basketball, le Tempo de Toronto a mis fin à une série de 4 défaites en battant le Liberty de New York 93-91 lors de son 2e match disputé au Centre Bell hier. Marina Mabry a mené l'attaque avec 30 points. Vendredi, le Tempo s'est incliné 108-95 devant les Wings de Dallas, devant une foule record de 20 996 spectateurs au Centre Bell, surpassant l'ancienne marque de la WNBA établie à Washington en 2024. 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

0: Flash manchette.
1: Les États-Unis et l'Iran revendiquent le contrôle du détroit d'Ormuz. Les combats s'intensifient entre la Russie et l'Ukraine. Le projet d'acquisition du château Montebello par un groupe canadien échoue. François Bonnardel quittera la vie politique. Scène artistique, triste nouvelle, l'acteur Sam Neill est décédé à 78 ans. Et au sport au hockey, Daniel Jacob prend les commandes du Rocket de Laval. D'autres nouvelles dans une trentaine de minutes.
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2: Pour le Grand Montréal aujourd'hui, on a un ciel variable avec 40% de probabilité d'averse en après-midi, des vents devenant du sud-ouest à 20 km/h, des rafales à 40, un maximum de 29 degrés, un humidex à 34. Ce soir et cette nuit, partiellement nuageux, 40% de probabilité d'averse tôt ce soir, un minimum de 24. Demain, alternance de soleil et nuages, 40% de probabilité d'averse tard en après-midi avec un risque d'orage, des vents à 30 km/h, des rafales à 50, un maximum de 34, un humidex à 43 demain mardi. Pour mercredi, du soleil, un maximum de 28 degrés. Pour Québec et le bas du fleuve, c'est nuageux avec 60% de probabilité d'averse, risque d'orage en après-midi, des vents à 20 km/h, des rafales à 40, un maximum de 27, un humidex à 32. Ce soir et cette nuit, partiellement nuageux, 60% de probabilité d'averse tôt ce soir avec risque d'orage, des vents avec des rafales toujours à 40 km/h, un minimum de 16 degrés. Demain mardi, alternance de soleil et de nuages, 60% de probabilité d'averse, attention, des vents avec des rafales à 40 km/h également, un maximum de 30, un humidex à 38. Et pour mercredi, alternance de soleil et de nuages, 60% de probabilité d'averse, un maximum de 25 degrés. 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CNV Météo, à la 30e minute de l'heure.

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1: Aujourd'hui, lundi 13 juillet, bonjour à tous, voici vos informations. D'abord, Peter Nygaard a été reconnu coupable d'agression sexuelle contre une jeune Montréalaise de 18 ans plus de deux décennies après les faits. L'ancien magnat de la mode et millionnaire a assisté à l'audience aujourd'hui par visioconférence depuis un pénitencier de l'Ontario. Selon la preuve, il avait invité la victime dans un penthouse de Montréal sous prétexte de discuter de sa future carrière de mannequin avant de l'agresser sexuellement. Une fois toutes les procédures judiciaires canadiennes terminées, il devrait être extradé vers New York afin d'y subir son procès, notamment pour trafic sexuel. Les États-Unis et l'Iran ont chacun confirmé aujourd'hui contrôler le détroit d'Ormuz au lendemain d'une fin de semaine marquée par une nouvelle escalade militaire au Moyen-Orient, compliquant encore davantage les efforts diplomatiques pour mettre fin au conflit. Les attaques ont été déclenchées hier lorsque l'Iran a frappé un porte-conteneurs dans le détroit au large des côtes d'Oman. Cette voie maritime par laquelle transitait autrefois près du cinquième du pétrole brut et du gaz naturel échangé dans le monde demeure au cœur des négociations. Le commandement central de l'armée américaine affirme avoir mené des frappes contre des dizaines de cibles, notamment des systèmes de défense aérienne, des radars, des équipements de missiles et de drones, ainsi que de petites embarcations. Par ailleurs, la guerre entre la Russie et l'Ukraine continue de faire des victimes. Des attaques de drones et d'artillerie ont fait 4 morts en Russie, dans la région de Moscou, et 6 morts en Ukraine, parmi lesquels 3 membres d'équipage de navires cargo. Les frappes s'intensifient des deux côtés depuis plusieurs mois, plus de 4 ans après le début de l'invasion russe. La Russie et l'Ukraine multiplient également les attaques contre les navires civils en mer Noire et en Méditerranée. Les efforts diplomatiques pour mettre fin au conflit demeurent au point mort depuis le déclenchement de la guerre au Moyen-Orient en février. Chez nous, le groupe mené par le propriétaire des sénateurs d'Ottawa, Michael Andelauer, abandonne son projet d'acquisition du château Montebello et reproche au gouvernement Fréchette d'être demeuré en retrait. Le PDG de DevCorp, Jean-Pierre Poulin, a confirmé l'échec de cette candidature qui prévoyait des investissements pouvant atteindre 150 millions de dollars dans le complexe au cours des prochaines années. Anciennement propriété du Canadien Pacifique, le château Montebello est ensuite passé entre les mains de Fairmont Oxford Properties. Un groupe d'investisseurs américains serait sur le point de mettre la main sur le célèbre hôtel. Le ministre québécois de l'immigration François Bonnardel quittera la vie politique à la fin de son mandat. Après 6 victoires électorales, le député de Shefford, élu une première fois en 2007 sous la bannière de l'Action démocratique du Québec, puis réélu sous la Coalition Avenir Québec depuis 2012, a choisi de ne pas solliciter un nouveau mandat. Ministre des Transports de 2018 à 2022, il a ensuite été éclaboussé par les difficultés entourant le déploiement de sa clique. François Bonnardel a toujours soutenu avoir été mal informé, voire trompé, par des responsables de la Société de l'assurance automobile du Québec. Scène artistique, l'acteur néo-zélandais Sam Neill est décédé à l'âge de 78 ans. Connu autant pour ses rôles dans le cinéma d'auteur que dans les grandes productions, notamment Le Parc Jurassique et La Leçon de piano, il avait révélé en 2023 être atteint d'un lymphome angio-immunoblastique à cellule T, une forme rare de cancer. Il est mort aujourd'hui à Sydney. Selon un communiqué, son décès a été soudain et inattendu, alors qu'il n'était plus atteint d'un cancer depuis quelque temps déjà. Et au baseball, le match des étoiles à Philadelphie demain soir. Ce soir, place au célèbre concours de coups de circuit. 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
1: D'abord au hockey, Daniel Jacob devient le nouvel entraîneur-chef du Rocket de Laval. La direction du Canadien de Montréal mise sur la continuité en confiant les rênes de son club école à l'ancien entraîneur adjoint des deux dernières saisons. Daniel Jacob occupait également les fonctions d'entraîneur des défenseurs et était responsable du désavantage numérique. Avant son arrivée chez les professionnels, il avait été entraîneur adjoint pendant 4 saisons avec l'Armada de Blainville-Boisbriand dans la Ligue de hockey junior majeur du Québec. Au tennis, la Tchèque Linda Noskova fait un bon classement mondial de la WTA après son triomphe à Wimbledon. Lauréate de son premier tournoi du Grand Chelem samedi, la joueuse de 21 ans grimpe au 7e rang mondial, un sommet dans sa carrière après avoir battu sa compatriote Karolina Muskova en finale. Arina Sabalenka conserve le premier rang mondial devant Elena Rybakina. Jessica Pegula grimpe au 3e rang devant Coco Gauff. La Canadienne Victoria Mboko occupe la 12e position, tandis que Leila Fernandez est au 25e rang mondial. Chez les hommes, Alexander Zverev, lui, grimpe au 2e rang mondial, finaliste de Wimbledon dimanche face au gagnant Yannick Sinner. L'Allemand devance désormais Carlos Alcaraz, freiné par une blessure au poignet droit, qu'il a également privé de Roland Garros. Yannick Sinner demeure numéro 1 mondial et Denis Shapovalov occupe le 39e échelon. En athlétisme, Audrey Leduc a repris son record canadien du 100 mètres en remportant la finale de l'Edmonton Invitational. Dépossédée plus tôt en journée de sa marque nationale par Shadi McCreath, la Québécoise a répliqué en courant la finale en 10 secondes 90 centièmes pour décrocher la médaille d'or devançant sa rivale ontarienne de 5 centièmes de seconde. McCreath avait auparavant abaissé le record canadien à 10,86. Plus tôt cette saison, Leduc et McCreath avaient également contribué à la médaille d'argent du relais 4x100 mètres au World Relays au Botswana, aux côtés des Québécoises Marie-Héloïse Leclerc et Donna Ntambu. Enfin, au basketball, le Tempo de Toronto a mis fin à une série de 4 défaites en battant le Liberty de New York 93-91 lors de son 2e match disputé au Centre Bell hier. Marina Mabry a mené l'attaque avec 30 points. Vendredi, le Tempo s'est incliné 108-95 devant les Wings de Dallas. Devant une foule record de 20 996 spectateurs au Centre Bell, surpassant l'ancienne marque de la WNBA établie à Washington en 2024. 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

0: /manchette.
1: Les États-Unis et l'Iran revendiquent le contrôle du détroit d'Ormuz. Les combats s'intensifient entre la Russie et l'Ukraine. Le projet d'acquisition du château Montebello par un groupe canadien échoue. François Bonnardel quittera la vie politique. Scène artistique, triste nouvelle, l'acteur Sam Neill est décédé à 78 ans. Et au sport hockey, Daniel Jacob prend les commandes du Rocket de Laval. D'autres nouvelles dans une trentaine de minutes.
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3: Pour le Grand Montréal aujourd'hui, on a un ciel variable avec 40% de probabilité d'averse en après-midi, des vents devenant du sud-ouest à 20 km/h, des rafales à 40, un maximum de 29 degrés, un humidex à 34. Ce soir et cette nuit, partiellement nuageux, 40% de probabilité d'averse tôt ce soir, un minimum de 24. Demain, alternance de soleil et nuages, 40% de probabilité d'averse tard en après-midi avec un risque d'orage, des vents à 30 km/h, des rafales à 50, un maximum de 34, un humidex à 43 demain mardi. Et pour mercredi, du soleil, un maximum de 28 degrés. Pour Québec et le bas du fleuve, c'est nuageux avec 60% de probabilité d'averse, risque d'orage en après-midi, des vents à 20 km/h, des rafales à 40, un maximum de 27, un humidex à 32. Ce soir et cette nuit, partiellement nuageux, 60% de probabilité d'averse tôt ce soir avec risque d'orage, des vents avec des rafales toujours à 40 km/h, un minimum de 16 degrés. Demain mardi, alternance de soleil et de nuages, 60% de probabilité d'averse. Attention, des vents avec des rafales à 40 km/h également, un maximum de 30, un humidex à 38. Et pour mercredi, alternance de soleil et de nuages, 60% de probabilité d'averse, un maximum de 25 degrés. 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CNV Météo, à la 30e minute de l'heure.

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1: Aujourd'hui, lundi 13 juillet, bonjour à tous, voici vos informations. D'abord, Peter Nygaard a été reconnu coupable d'agression sexuelle contre une jeune Montréalaise de 18 ans plus de deux décennies après les faits. L'ancien magnat de la mode et millionnaire a assisté à l'audience aujourd'hui par visioconférence depuis un pénitencier de l'Ontario. Selon la preuve, il avait invité la victime dans un penthouse de Montréal sous prétexte de discuter de sa future carrière de mannequin avant de l'agresser sexuellement. Une fois toutes les procédures judiciaires canadiennes terminées, il devrait être extradé vers New York afin d'y subir son procès, notamment pour trafic sexuel. Les États-Unis et l'Iran ont chacun confirmé aujourd'hui contrôler le détroit d'Ormuz au lendemain d'une fin de semaine marquée par une nouvelle escalade militaire au Moyen-Orient, compliquant encore davantage les efforts diplomatiques pour mettre fin au conflit. Les attaques ont été déclenchées hier lorsque l'Iran a frappé un porte-conteneurs dans le détroit au large des côtes d'Oman. Cette voie maritime par laquelle transitait autrefois près du cinquième du pétrole brut et du gaz naturel échangé dans le monde demeure au cœur des négociations. Le commandement central de l'armée américaine affirme avoir mené des frappes contre des dizaines de cibles, notamment des systèmes de défense aérienne, des radars, des équipements de missiles et de drones, ainsi que de petites embarcations. Par ailleurs, la guerre entre la Russie et l'Ukraine continue de faire des victimes. Des attaques de drones et d'artillerie ont fait 4 morts en Russie, dans la région de Moscou, et 6 morts en Ukraine, parmi lesquels 3 membres d'équipage de navires cargo. Les frappes s'intensifient des deux côtés depuis plusieurs mois, plus de 4 ans après le début de l'invasion russe. La Russie et l'Ukraine multiplient également les attaques contre les navires civils en mer Noire et en Méditerranée. Les efforts diplomatiques pour mettre fin au conflit demeurent au point mort depuis le déclenchement de la guerre au Moyen-Orient en février. Chez nous, le groupe mené par le propriétaire des sénateurs d'Ottawa, Michael Andlauer, abandonne son projet d'acquisition du château Montebello et reproche au gouvernement Fréchette d'être demeuré en retrait. Le PDG de DevCorp, Jean-Pierre Poulin, a confirmé l'échec de cette candidature qui prévoyait des investissements pouvant atteindre 150 millions de dollars dans le complexe au cours des prochaines années. Anciennement propriété du Canadien Pacifique, le château Montebello est ensuite passé entre les mains de Fairmont Oxford Properties. Un groupe d'investisseurs américains serait sur le point de mettre la main sur le célèbre hôtel. Le ministre québécois de l'Immigration, François Bonnardel, quittera la vie politique à la fin de son mandat. Après 6 victoires électorales, le député de Shefford, élu une première fois en 2007 sous la bannière de l'Action démocratique du Québec, puis réélu sous la Coalition Avenir Québec depuis 2012, a choisi de ne pas solliciter un nouveau mandat. Ministre des Transports de 2018 à 2022, il a ensuite été éclaboussé par les difficultés entourant le déploiement de sa clique. François Bonnardel a toujours soutenu avoir été mal informé, voire trompé, par des responsables de la Société de l'assurance automobile du Québec. Scène artistique, l'acteur néo-zélandais Sam Neill est décédé à l'âge de 78 ans. Connu autant pour ses rôles dans le cinéma d'auteur que dans les grandes productions, notamment Le Parc Jurassique et La Leçon de piano, il avait révélé en 2023 être atteint d'un lymphome angio-immunoblastique à cellules T, une forme rare de cancer. Il est mort aujourd'hui à Sydney. Selon un communiqué, son décès a été soudain et inattendu, alors qu'il n'était plus atteint d'un cancer depuis quelque temps déjà. Et au baseball, le match des étoiles à Philadelphie demain soir. Ce soir, place au célèbre concours de coups de circuit. CNV Information, à la 45e minute de l'heure.
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1: D'abord au hockey, Daniel Jacob devient le nouvel entraîneur-chef du Rocket de Laval. La direction du Canadien de Montréal mise sur la continuité en confiant les rênes de son club-école à l'ancien entraîneur adjoint des deux dernières saisons. Daniel Jacob occupait également les fonctions d'entraîneur des défenseurs et était responsable du désavantage numérique. Avant son arrivée chez les professionnels, il avait été entraîneur adjoint pendant 4 saisons avec l'Armada de Blainville-Boisbriand dans la Ligue de hockey junior majeur du Québec. Au tennis, la Tchèque Linda Noskova fait un bon classement mondial de la WTA après son triomphe à Wimbledon. Lauréate de son premier tournoi du Grand Chelem samedi, la joueuse de 21 ans grimpe au 7e rang mondial, un sommet dans sa carrière après avoir battu sa compatriote Karolina Muskova en finale. Arina Sabalenka conserve le premier rang mondial devant Elena Rybakina. Jessica Pegula grimpe au 3e rang devant Coco Gauff. La Canadienne Victoria Mboko occupe la 12e position, tandis que Leila Fernandez est au 25e rang mondial. Chez les hommes, Alexander Zverev, lui, grimpe au 2e rang mondial, finaliste de Wimbledon dimanche face au gagnant Yannick Sinner. L'Allemand devance désormais Carlos Alcaraz, freiné par une blessure au poignet droit, qu'il a également privé de Roland Garros. Yannick Sinner demeure numéro 1 mondial et Denis Shapovalov occupe le 39e échelon. En athlétisme, Audrey Leduc a repris son record canadien du 100 mètres en remportant la finale de l'Edmonton Invitational, dépossédée plus tôt en journée de sa marque nationale par Shadé McCreath. La Québécoise a répliqué en courant la finale en 10 secondes 90 centièmes pour décrocher la médaille d'or devançant sa rivale ontarienne de 5 centièmes de seconde. McCreath avait auparavant abaissé le record canadien à 10,86. Plus tôt cette saison, Leduc et McCreath avaient également contribué à la médaille d'argent du relais 4x100 mètres au World Relays au Botswana, aux côtés des Québécoises Marie-Héloïse Leclerc et Donna Ntambu. Enfin, au basketball, le Tempo de Toronto a mis fin à une série de 4 défaites en battant le Liberty de New York 93-91 lors de son 2e match disputé au Centre Bell hier. Marina Mabry a mené l'attaque avec 30 points. Vendredi, le Tempo s'est incliné 108-95 devant les Wings de Dallas, devant une foule record de 20 996 spectateurs au Centre Bell, surpassant l'ancienne marque de la WNBA établie à Washington en 2024. 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

0: /manchette.
1: Donald Trump rétablit le blocus naval du détroit d'Ormuz. Un mort lors d'une intervention de l'ICE dans le Maine. Washington accentue sa pression contre la Cour pénale internationale. François Bonnardel quittera la vie politique. Les contaminants naturels seront désormais surveillés dans les lieux d'enfouissement. Scène artistique, triste nouvelle, l'acteur Sam Neill est décédé à 78 ans. Et au sport hockey, Daniel Jacob prend les commandes du Rocket de Laval. D'autres nouvelles dans une trentaine de minutes.
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1: Pour le Grand Montréal aujourd'hui, on a un ciel variable avec 40% de probabilité d'averse en après-midi, des vents devenant du sud-ouest à 20 km/h, des rafales à 40, un maximum de 29 degrés, un humidex à 34. Ce soir et cette nuit, partiellement nuageux, 40% de probabilité d'averse tôt ce soir, un minimum de 24. Demain, alternance de soleil et nuages, 40% de probabilité d'averse tard en après-midi avec un risque d'orage, des vents à 30 km/h, des rafales à 50, un maximum de 34, un humidex à 43 demain mardi. Pour mercredi, du soleil, un maximum de 28 degrés. Pour Québec et le bas du fleuve, c'est nuageux avec 60% de probabilité d'averse, risque d'orage en après-midi, des vents à 20 km/h, des rafales à 40, un maximum de 27, un humidex à 32. Ce soir et cette nuit, partiellement nuageux, 60% de probabilité d'averse tôt ce soir avec risque d'orage, des vents avec des rafales toujours à 40 km/h, un minimum de 16 degrés. Demain mardi, alternance de soleil et de nuages, 60% de probabilité d'averse. Attention, des vents avec des rafales à 40 km/h également, un maximum de 30, un humidex à 38. Et pour mercredi, alternance de soleil et de nuages, 60% de probabilité d'averse, un maximum de 25 degrés. 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
1: Aujourd'hui, lundi 13 juillet, bonne fin de journée, mesdames, messieurs. Voici vos informations. Donald Trump a annoncé le rétablissement du blocus naval des ports iraniens dans le secteur du détroit d'Ormuz, théâtre de frappe d'une ampleur sans précédent depuis le cessez-le-feu d'avril dans ce conflit qui continue de secouer l'économie mondiale. Sur son réseau Truth Social, le président américain a déclaré que les États-Unis seraient désormais les gardiens du détroit d'Ormuz après une série de frappes menées durant la nuit afin d'empêcher l'Iran d'attaquer des navires, selon le commandement américain pour le Moyen-Orient. Alors que Téhéran souhaite imposer des frais de service aux navires empruntant cette voie maritime, Donald Trump propose pour sa part une redevance équivalente à 20% de la valeur des cargaisons qui y transitent, malgré le droit international qui garantit normalement la liberté de navigation. L'Iran tient Washington responsable du retour à l'insécurité dans la région et les gardiens de la révolution accusent les États-Unis de mettre en péril l'approvisionnement mondial en pétrole. Une personne a été tuée aujourd'hui lors d'une intervention impliquant des agents de la police fédérale de l'immigration américaine, l'ICE, dans l'État du Maine. L'incident survient quelques jours après qu'un agent de l'ICE eut abattu un Mexicain vivant aux États-Unis lors d'une opération à Houston, au Texas. Les autorités avaient soutenu que l'homme avait tenté de renverser un agent fédéral avec son véhicule, une version contestée par plusieurs témoins. Chargés d'appliquer la campagne d'expulsion massive voulue par Donald Trump, les agents de l'ICE, souvent cagoulés et lourdement armés, sont de plus en plus critiqués pour leur méthode jugée agressive. Ces critiques se sont accentuées après la mort par balle de deux citoyens américains à Minneapolis plus tôt cette année. Et les États-Unis lancent une nouvelle offensive contre la Cour pénale internationale. Washington accuse la Cour de La Haye de mener la guerre contre les États-Unis et de menacer des citoyens américains tout en promettant de nouvelles sanctions. Les relations entre l'administration Trump et la Cour pénale internationale sont déjà extrêmement tendues et plusieurs magistrats, dont le procureur général, font déjà l'objet de sanctions américaines. Créée en 2002, la Cour poursuit les auteurs présumés de crimes de guerre, de crimes contre l'humanité et de génocide. Chez nous, le ministre québécois de l'immigration François Bonnardel quittera la vie politique à la fin de son mandat. Après 6 victoires électorales, le député de Shefford, élu une première fois en 2007 sous la bannière de l'ADQ, puis réélu sous celle de la coalition Avenir Québec à compter de 2012, a décidé de ne pas solliciter un nouveau mandat. Ministre des Transports de 2018 à 2022, il a été éclaboussé par les difficultés entourant le déploiement de sa clique, tout en soutenant avoir été mal informé par les dirigeants de la Société de l'assurance automobile du Québec. La première ministre Christine Fréchette a salué son engagement envers le Québec, tout en promettant une équipe forte aux prochaines élections.
2: On arrive au terme d'un cycle politique et ça amène tout un chacun, les élus, à se questionner sur la suite des choses. On sait que la politique, c'est particulièrement exigeant. Je peux vous dire que dans notre formation politique, il y aura une équipe de force parce qu'elle regroupera à la fois des nouvelles têtes, des nouveaux visages du 109, tout comme des gens d'expérience.
1: Scène artistique, l'acteur néo-zélandais Sam Neill est décédé à l'âge de 78 ans. Connu autant pour ses rôles dans le cinéma d'auteur que dans les grandes productions, notamment Le Parc Jurassique et La Leçon de piano, il avait révélé en 2023 être atteint d'un lymphome angio-immunoblastique à cellules T, une forme rare de cancer. Il est mort aujourd'hui à Sydney. Selon un communiqué, son décès a été soudain et inattendu, alors qu'il n'était plus atteint d'un cancer depuis quelque temps déjà. Et au baseball, le match des étoiles à Philadelphie demain soir. Ce soir, place au célèbre concours de coups de circuit. CNV Information, à la 45e minute de l'heure.
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2: D'abord au hockey, Daniel Jacob devient le nouvel entraîneur-chef du Rocket de Laval. La direction du Canadien de Montréal mise sur la continuité en confiant les rênes de son club-école à l'ancien entraîneur adjoint des deux dernières saisons. Daniel Jacob occupait également les fonctions d'entraîneur des défenseurs et était responsable du désavantage numérique. Avant son arrivée chez les professionnels, il avait été entraîneur adjoint pendant 4 saisons avec l'Armada de Blainville-Boisbriand dans la Ligue de hockey junior majeur du Québec. Au tennis, la Tchèque Linda Noskova fait un bon classement mondial de la WTA après son triomphe à Wimbledon. Lauréate de son premier tournoi du Grand Chelem samedi, la joueuse de 21 ans grimpe au 7e rang mondial, un sommet dans sa carrière après avoir battu sa compatriote Karolina Muskova en finale. Arina Sabalenka conserve le premier rang mondial devant Elena Rybakina. Jessica Pegula grimpe au 3e rang devant Coco Gauff. La Canadienne Victoria Mboko occupe la 12e position, tandis que Leila Fernandez est au 25e rang mondial. Chez les hommes, Alexander Zverev, lui, grimpe au 2e rang mondial, finaliste de Wimbledon dimanche face au gagnant Yannick Sinner. L'Allemand devance désormais Carlos Alcaraz, freiné par une blessure au poignet droit qu'il a également privé de Roland Garros. Yannick Sinner demeure numéro 1 mondial et Denis Shapovalov occupe le 39e échelon. En athlétisme, Audrey Leduc a repris son record canadien du 100 mètres en remportant la finale de l'Edmonton Invitational, dépossédée plus tôt en journée de sa marque nationale par Shadé McCreath. La Québécoise a répliqué en courant la finale en 10 secondes 90 centièmes pour décrocher la médaille d'or devançant sa rivale ontarienne de 5 centièmes de seconde. McCreath avait auparavant abaissé le record canadien à 10,86. Plus tôt cette saison, Leduc et McCreath avaient également contribué à la médaille d'argent du relais 4x100 mètres au World Relays au Botswana, aux côtés des Québécoises Marie-Héloïse Leclerc et Donna Ntambu. Enfin, au basketball, le Tempo de Toronto a mis fin à une série de 4 défaites en battant le Liberty de New York 93-91 lors de son 2e match disputé au Centre Bell hier. Marina Mabry a mené l'attaque avec 30 points. Vendredi, le Tempo s'est incliné 108-95 devant les Wings de Dallas, devant une foule record de 20 996 spectateurs au Centre Bell, surpassant l'ancienne marque de la WNBA établie à Washington en 2024. 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
1: En 1975, Montréal construit son stade. Les Américains quittent le Vietnam. Et le Québec fête la Saint-Jean. 1975, c'est aussi Queen. Nanette Workman. Et Casey and the Sunshine Band.
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3: Pour le Grand Montréal aujourd'hui, on a un ciel variable avec 40% de probabilité d'averse en après-midi, des vents devenant du sud-ouest à 20 km/h, des rafales à 40, un maximum de 29 degrés, un humidex à 34. Ce soir et cette nuit, partiellement nuageux, 40% de probabilité d'averse tôt ce soir, un minimum de 24. Demain, alternance de soleil et nuages, 40% de probabilité d'averse tard en après-midi avec un risque d'orage, des vents à 30 km/h, des rafales à 50, un maximum de 34, un humidex à 43 demain mardi. Et pour mercredi, du soleil, un maximum de 28 degrés. Pour Québec et le bas du fleuve, c'est nuageux avec 60% de probabilité d'averse, risque d'orage en après-midi, des vents à 20 km/h, des rafales à 40, un maximum de 27, un humidex à 32. Ce soir et cette nuit, partiellement nuageux, 60% de probabilité d'averse tôt ce soir avec risque d'orage, des vents avec des rafales toujours à 40 km/h, un minimum de 16 degrés. Demain mardi, alternance de soleil et de nuages, 60% de probabilité d'averse, attention, des vents avec des rafales à 40 km/h également, un maximum de 30, un humidex à 38. Et pour mercredi, alternance de soleil et de nuages, 60% de probabilité d'averse, un maximum de 25 degrés. 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CNV Météo, à la 30e minute de l'heure.

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1: Aujourd'hui, lundi 13 juillet, bonne fin de journée, mesdames, messieurs. Voici vos informations. Donald Trump a annoncé le rétablissement du blocus naval des ports iraniens dans le secteur du détroit d'Ormuz, théâtre de frappe d'une ampleur sans précédent depuis le cessez-le-feu d'avril dans ce conflit qui continue de secouer l'économie mondiale. Sur son réseau Truth Social, le président américain a déclaré que les États-Unis seraient désormais les gardiens du détroit d'Ormuz après une série de frappes menées durant la nuit afin d'empêcher l'Iran d'attaquer des navires, selon le commandement américain pour le Moyen-Orient. Alors que Téhéran souhaite imposer des frais de service aux navires empruntant cette voie maritime, Donald Trump propose pour sa part une redevance équivalente à 20% de la valeur des cargaisons qui y transitent, malgré le droit international qui garantit normalement la liberté de navigation. L'Iran tient Washington responsable du retour à l'insécurité dans la région et les gardiens de la révolution accusent les États-Unis de mettre en péril l'approvisionnement mondial en pétrole. Une personne a été tuée aujourd'hui lors d'une intervention impliquant des agents de la police fédérale de l'immigration américaine, l'ICE, dans l'État du Maine. L'incident survient quelques jours après qu'un agent de l'ICE eut abattu un Mexicain vivant aux États-Unis lors d'une opération à Houston, au Texas. Les autorités avaient soutenu que l'homme avait tenté de renverser un agent fédéral avec son véhicule, une version contestée par plusieurs témoins. Chargés d'appliquer la campagne d'expulsion massive voulue par Donald Trump, les agents de l'ICE, souvent cagoulés et lourdement armés, sont de plus en plus critiqués pour leurs méthodes jugées agressives. Ces critiques se sont accentuées après la mort par balle de deux citoyens américains à Minneapolis plus tôt cette année. Et les États-Unis lancent une nouvelle offensive contre la Cour pénale internationale. Washington accuse la Cour de La Haye de mener la guerre contre les États-Unis et de menacer des citoyens américains tout en promettant de nouvelles sanctions. Les relations entre l'administration Trump et la Cour pénale internationale sont déjà extrêmement tendues et plusieurs magistrats, dont le procureur général, font déjà l'objet de sanctions américaines. Créée en 2002, la Cour poursuit les auteurs présumés de crimes de guerre, de crimes contre l'humanité et de génocide. Chez nous, le ministre québécois de l'immigration François Bonnardel quittera la vie politique à la fin de son mandat. Après 6 victoires électorales, le député de Shefford, élu une première fois en 2007 sous la bannière de l'ADQ, puis réélu sous celle de la coalition Avenir Québec à compter de 2012, a décidé de ne pas solliciter un nouveau mandat. Ministre des Transports de 2018 à 2022, il a été éclaboussé par les difficultés entourant le déploiement de sa clique, tout en soutenant avoir été mal informé par les dirigeants de la Société de l'assurance automobile du Québec. La première ministre, Christine Fréchette, a salué son engagement envers le Québec, tout en promettant une équipe forte aux prochaines élections.
2: On arrive au terme d'un cycle politique et ça amène tout un chacun, les élus, à se questionner sur la suite des choses. On sait que la politique, c'est particulièrement exigeant. Je peux vous dire que dans notre formation politique, il y aura une équipe de force parce qu'elle regroupera à la fois des nouvelles têtes, des nouveaux visages du 109, tout comme des gens d'expérience.
1: Scène artistique, l'acteur néo-zélandais Sam Neill est décédé à l'âge de 78 ans. Connu autant pour ses rôles dans le cinéma d'auteur que dans les grandes productions, notamment Le Parc Jurassique et La Leçon de piano, il avait révélé en 2023 être atteint d'un lymphome angio-immunoblastique à cellules T, une forme rare de cancer. Il est mort aujourd'hui à Sydney. Selon un communiqué, son décès a été soudain et inattendu, alors qu'il n'était plus atteint d'un cancer depuis quelque temps déjà. Et au baseball, le match des étoiles à Philadelphie demain soir. Ce soir, place au célèbre concours de coups de circuit. CNV Information, à la 45e minute de l'heure.
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2: D'abord au hockey, Daniel Jacob devient le nouvel entraîneur-chef du Rocket de Laval. La direction du Canadien de Montréal mise sur la continuité en confiant les rênes de son club-école à l'ancien entraîneur adjoint des deux dernières saisons. Daniel Jacob occupait également les fonctions d'entraîneur des défenseurs et était responsable du désavantage numérique. Avant son arrivée chez les professionnels, il avait été entraîneur adjoint pendant 4 saisons avec l'Armada de Blainville-Boisbriand dans la Ligue de hockey junior majeur du Québec. Au tennis, la Tchèque Linda Noskova fait un bon classement mondial de la WTA après son triomphe à Wimbledon. Lauréate de son premier tournoi du Grand Chelem samedi, la joueuse de 21 ans grimpe au 7e rang mondial, un sommet dans sa carrière après avoir battu sa compatriote Karolina Muskova en finale. Arina Sabalenka conserve le premier rang mondial devant Elena Rybakina. Jessica Pegula grimpe au 3e rang devant Coco Gauff. La Canadienne Victoria Mboko occupe la 12e position, tandis que Leila Fernandez est au 25e rang mondial. Chez les hommes, Alexander Zverev, lui, grimpe au 2e rang mondial, finaliste de Wimbledon dimanche face au gagnant Yannick Sinner. L'Allemand devance désormais Carlos Alcaraz, freiné par une blessure au poignet droit, qu'il a également privé de Roland Garros. Yannick Sinner demeure numéro 1 mondial et Denis Shapovalov occupe le 39e échelon. En athlétisme, Audrey Leduc a repris son record canadien du 100 mètres en remportant la finale de l'Edmonton Invitational, dépossédée plus tôt en journée de sa marque nationale par Shadé McCreath. La Québécoise a répliqué en courant la finale en 10 secondes 90 centièmes pour décrocher la médaille d'or devançant sa rivale ontarienne de 5 centièmes de seconde. McCreath avait auparavant abaissé le record canadien à 10,86. Plus tôt cette saison, Leduc et McCreath avaient également contribué à la médaille d'argent du relais 4x100 mètres au World Relays au Botswana, aux côtés des Québécoises Marie-Héloïse Leclerc et Donna Ntambu. Enfin, au basketball, le Tempo de Toronto a mis fin à une série de 4 défaites en battant le Liberty de New York 93-91 lors de son 2e match disputé au Centre Bell hier. Marina Mabry a mené l'attaque avec 30 points. Vendredi, le Tempo s'est incliné 108-95 devant les Wings de Dallas, devant une foule record de 20 996 spectateurs au Centre Bell, surpassant l'ancienne marque de la WNBA établie à Washington en 2024. CNV Sport, à la première minute de l'heure.

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1: Donald Trump rétablit le blocus naval du détroit d'Ormuz. Un mort lors d'une intervention de l'ICE dans le Maine. Washington accentue sa pression contre la Cour pénale internationale. François Bonnardel quittera la vie politique. Les contaminants naturels seront désormais surveillés dans les lieux d'enfouissement. Scène artistique, triste nouvelle, l'acteur Sam Neill est décédé à 78 ans. Et au sport au hockey, Daniel Jacob prend les commandes du Rocket de Laval. D'autres nouvelles dans une trentaine de minutes.
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2: Pour le Grand Montréal aujourd'hui, on a un ciel variable avec 40% de probabilité d'averse en après-midi, des vents devenant du sud-ouest à 20 km/h, des rafales à 40, un maximum de 29 degrés, un humidex à 34. Ce soir et cette nuit, partiellement nuageux, 40% de probabilité d'averse tôt ce soir, un minimum de 24. Demain, alternance de soleil et nuages, 40% de probabilité d'averse tard en après-midi avec un risque d'orage, des vents à 30 km/h, des rafales à 50, un maximum de 34, un humidex à 43 demain mardi. Et pour mercredi, du soleil, un maximum de 28 degrés. Pour Québec et le bas du fleuve, c'est nuageux avec 60% de probabilité d'averse, risque d'orage en après-midi, des vents à 20 km/h, des rafales à 40, un maximum de 27, un humidex à 32. Ce soir et cette nuit, partiellement nuageux, 60% de probabilité d'averse tôt ce soir avec risque d'orage, des vents avec des rafales toujours à 40 km/h, un minimum de 16 degrés. Demain mardi, alternance de soleil et de nuages, 60% de probabilité d'averse, attention, des vents avec des rafales à 40 km/h également, un maximum de 30, un humidex à 38. Et pour mercredi, alternance de soleil et de nuages, 60% de probabilité d'averse, un maximum de 25 degrés. 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CNV Météo, à la 30e minute de l'heure.

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1: Aujourd'hui, lundi 13 juillet, bonne fin de journée, mesdames, messieurs. Voici vos informations. Donald Trump a annoncé le rétablissement du blocus naval des ports iraniens dans le secteur du détroit d'Ormuz, théâtre de frappes d'une ampleur sans précédent depuis le cessez-le-feu d'avril dans ce conflit qui continue de secouer l'économie mondiale. Sur son réseau Truth Social, le président américain a déclaré que les États-Unis seraient désormais les gardiens du détroit d'Ormuz après une série de frappes menées durant la nuit afin d'empêcher l'Iran d'attaquer des navires, selon le commandement américain pour le Moyen-Orient. Alors que Téhéran souhaite imposer des frais de service aux navires empruntant cette voie maritime, Donald Trump propose pour sa part une redevance équivalente à 20 % de la valeur des cargaisons qui y transitent, malgré le droit international qui garantit normalement la liberté de navigation. L'Iran tient Washington responsable du retour à l'insécurité dans la région et les gardiens de la révolution accusent les États-Unis de mettre en péril l'approvisionnement mondial en pétrole. Une personne a été tuée aujourd'hui lors d'une intervention impliquant des agents de la police fédérale de l'immigration américaine, l'ICE, dans l'État du Maine. L'incident survient quelques jours après qu'un agent de l'ICE eut abattu un Mexicain vivant aux États-Unis lors d'une opération à Houston, au Texas. Les autorités avaient soutenu que l'homme avait tenté de renverser un agent fédéral avec son véhicule, une version contestée par plusieurs témoins. Chargé d'appliquer la campagne d'expulsion massive voulue par Donald Trump, les agents de l'ICE, souvent cagoulés et lourdement armés, sont de plus en plus critiqués pour leur méthode jugée agressive. Ces critiques se sont accentuées après la mort par balle de deux citoyens américains à Minneapolis plus tôt cette année. Et les États-Unis lancent une nouvelle offensive contre la Cour pénale internationale. Washington accuse la Cour de La Haye de mener la guerre contre les États-Unis et de menacer des citoyens américains tout en promettant de nouvelles sanctions. Les relations entre l'administration Trump et la Cour pénale internationale sont déjà extrêmement tendues et plusieurs magistrats, dont le procureur général, font déjà l'objet de sanctions américaines. Créée en 2002, la Cour poursuit les auteurs présumés de crimes de guerre, de crimes contre l'humanité et de génocide. Chez nous, le ministre québécois de l'Immigration, François Bonnardel, quittera la vie politique à la fin de son mandat. Après 6 victoires électorales, le député de Shefford, élu une première fois en 2007 sous la bannière de l'ADQ, puis réélu sous celle de la Coalition Avenir Québec à compter de 2012, a décidé de ne pas solliciter un nouveau mandat. Ministre des Transports de 2018 à 2022, il a été éclaboussé par les difficultés entourant le déploiement de sa clique, tout en soutenant avoir été mal informé par les dirigeants de la Société de l'assurance automobile du Québec. La première ministre, Christine Fréchette, a salué son engagement envers le Québec, tout en promettant une équipe forte aux prochaines élections.
2: On arrive au terme d'un cycle politique et ça amène tout un chacun, les élus, à se questionner sur la suite des choses. On sait que la politique, c'est particulièrement exigeant. Je peux vous dire que dans notre formation politique, il y aura une équipe de force parce qu'elle regroupera à la fois des nouvelles têtes, des nouveaux visages du 109, tout comme des gens d'expérience.
1: Scène artistique, l'acteur néo-zélandais Sam Neill est décédé à l'âge de 78 ans. Connu autant pour ses rôles dans le cinéma d'auteur que dans les grandes productions, notamment Le Parc Jurassique et La Leçon de piano, il avait révélé en 2023 être atteint d'un lymphome angio-immunoblastique à cellules T, une forme rare de cancer. Il est mort aujourd'hui à Sydney. Selon un communiqué, son décès a été soudain et inattendu, alors qu'il n'était plus atteint d'un cancer depuis quelque temps déjà. Et au baseball, le match des étoiles à Philadelphie demain soir. Ce soir, place au célèbre concours de coups de circuit. CNV Information, à la 45e minute de l'heure.
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3: D'abord au hockey, Daniel Jacob devient le nouvel entraîneur-chef du Rocket de Laval. La direction du Canadien de Montréal mise sur la continuité en confiant les rênes de son club-école à l'ancien entraîneur adjoint des deux dernières saisons. Daniel Jacob occupait également les fonctions d'entraîneur des défenseurs et était responsable du désavantage numérique. Avant son arrivée chez les professionnels, il avait été entraîneur adjoint pendant 4 saisons avec l'Armada de Blainville-Boisbriand dans la Ligue de hockey junior majeur du Québec. Au tennis, la Tchèque Linda Noskova fait un bon classement mondial de la WTA après son triomphe à Wimbledon. Lauréate de son premier tournoi du Grand Chelem samedi, la joueuse de 21 ans grimpe au 7e rang mondial, un sommet dans sa carrière après avoir battu sa compatriote Karolina Muskova en finale. Arina Sabalenka conserve le premier rang mondial devant Elena Rybakina. Jessica Pegula grimpe au 3e rang devant Coco Gauff. La Canadienne Victoria Mboko occupe la 12e position, tandis que Leila Fernandez est au 25e rang mondial. Chez les hommes, Alexander Zverev, lui, grimpe au 2e rang mondial, finaliste de Wimbledon dimanche face au gagnant Yannick Sinner. L'Allemand devance désormais Carlos Alcaraz, freiné par une blessure au poignet droit, qu'il a également privé de Roland Garros. Yannick Sinner demeure numéro 1 mondial et Denis Shapovalov occupe le 39e échelon. En athlétisme, Audrey Leduc a repris son record canadien du 100 mètres en remportant la finale de l'Edmonton Invitational, dépossédée plus tôt en journée de sa marque nationale par Shadi McCreath. La Québécoise a répliqué en courant la finale en 10 secondes 90 centièmes pour décrocher la médaille d'or devançant sa rivale ontarienne de 5 centièmes de seconde. McCreath avait auparavant abaissé le record canadien à 10,86. Plus tôt cette saison, Leduc et McCreath avaient également contribué à la médaille d'argent du relais 4 x 100 mètres au World Relays au Botswana, aux côtés des Québécoises Marie-Héloïse Leclerc et Donna Ntambu. Enfin, au basketball, le Tempo de Toronto a mis fin à une série de 4 défaites en battant le Liberty de New York 93-91 lors de son 2e match disputé au Centre Bell hier. Marina Mabry a mené l'attaque avec 30 points. Vendredi, le Tempo s'est incliné 108-95 devant les Wings de Dallas. Devant une foule record de 20 996 spectateurs au Centre Bell, surpassant l'ancienne marque de la WNBA établie à Washington en 2024. 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

en 1988, le rap envahit l'Amérique. Mitsou séduit le Québec. Et Ben Johnson secoue le Canada. 1988, c'est aussi Rick Astley.

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1: Pour le Grand Montréal aujourd'hui, on a un ciel variable avec 40% de probabilité d'averse en après-midi, des vents devenant du sud-ouest à 20 km/h, des rafales à 40, un maximum de 29 degrés, un humidex à 34. Ce soir et cette nuit, partiellement nuageux, 40% de probabilité d'averse tôt ce soir, un minimum de 24. Demain, alternance de soleil et nuages, 40% de probabilité d'averse tard en après-midi avec un risque d'orage, des vents à 30 km/h, des rafales à 50, un maximum de 34, un humidex à 43 demain mardi. Et pour mercredi, du soleil, un maximum de 28 degrés. Pour Québec et le bas du fleuve, c'est nuageux avec 60% de probabilité d'averse, risque d'orage en après-midi, des vents à 20 km/h, des rafales à 40, un maximum de 27, un humidex à 32. Ce soir et cette nuit, partiellement nuageux, 60% de probabilité d'averse tôt ce soir avec risque d'orage, des vents avec des rafales toujours à 40 km/h, un minimum de 16 degrés. Demain mardi, alternance de soleil et de nuages, 60% de probabilité d'averse, attention, des vents avec des rafales à 40 km/h également, un maximum de 30, un humidex à 38. Et pour mercredi, alternance de soleil et de nuages, 60% de probabilité d'averse, un maximum de 25 degrés. 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
1: Aujourd'hui, lundi 13 juillet, bonne fin de journée, mesdames, messieurs. Voici vos informations. Donald Trump a annoncé le rétablissement du blocus naval des ports iraniens dans le secteur du détroit d'Ormuz, théâtre de frappes d'une ampleur sans précédent depuis le cessez-le-feu d'avril dans ce conflit qui continue de secouer l'économie mondiale. Sur son réseau Truth Social, le président américain a déclaré que les États-Unis seraient désormais les gardiens du détroit d'Ormuz après une série de frappes menées durant la nuit afin d'empêcher l'Iran d'attaquer des navires, selon le commandement américain pour le Moyen-Orient. Alors que Téhéran souhaite imposer des frais de service aux navires empruntant cette voie maritime, Donald Trump propose pour sa part une redevance équivalant à 20 % de la valeur des cargaisons qui y transitent, malgré le droit international qui garantit normalement la liberté de navigation. L'Iran tient Washington responsable du retour à l'insécurité dans la région et les gardiens de la révolution accusent les États-Unis de mettre en péril l'approvisionnement mondial en pétrole. Une personne a été tuée aujourd'hui lors d'une intervention impliquant des agents de la police fédérale de l'immigration américaine, l'ICE, dans l'État du Maine. L'incident survient quelques jours après qu'un agent de l'ICE eut abattu un Mexicain vivant aux États-Unis lors d'une opération à Houston, au Texas. Les autorités avaient soutenu que l'homme avait tenté de renverser un agent fédéral avec son véhicule, une version contestée par plusieurs témoins. Chargé d'appliquer la campagne d'expulsion massive voulue par Donald Trump, les agents de l'ICE, souvent cagoulés et lourdement armés, sont de plus en plus critiqués pour leurs méthodes jugées agressives. Ces critiques se sont accentuées après la mort par balle de deux citoyens américains à Minneapolis plus tôt cette année. Et les États-Unis lancent une nouvelle offensive contre la Cour pénale internationale. Washington accuse la Cour de La Haye de mener la guerre contre les États-Unis et de menacer des citoyens américains tout en promettant de nouvelles sanctions. Les relations entre l'administration Trump et la Cour pénale internationale sont déjà extrêmement tendues et plusieurs magistrats, dont le procureur général, font déjà l'objet de sanctions américaines. Créée en 2002, la Cour poursuit les auteurs présumés de crimes de guerre, de crimes contre l'humanité et de génocide. Chez nous, le ministre québécois de l'Immigration, François Bonnardel, quittera la vie politique à la fin de son mandat. Après 6 victoires électorales, le député de Shefford, élu une première fois en 2007 sous la bannière de l'ADQ, puis réélu sous celle de la Coalition Avenir Québec à compter de 2012, a décidé de ne pas solliciter un nouveau mandat. Ministre des Transports de 2018 à 2022, il a été éclaboussé par les difficultés entourant le déploiement de sa clique, tout en soutenant avoir été mal informé par les dirigeants de la Société de l'assurance automobile du Québec. La première ministre Christine Fréchette a salué son engagement envers le Québec, tout en promettant une équipe forte aux prochaines élections.
2: On arrive au terme d'un cycle politique et ça amène tout un chacun, les élus, à se questionner sur la suite des choses. On sait que la politique, c'est particulièrement exigeant. Je peux vous dire que dans notre formation politique, il y aura une équipe de force parce qu'elle regroupera à la fois des nouvelles têtes, des nouveaux visages du 109, tout comme des gens d'expérience.
1: Scène artistique, l'acteur néo-zélandais Sam Neill est décédé à l'âge de 78 ans. Connu autant pour ses rôles dans le cinéma d'auteur que dans les grandes productions, notamment Le Parc Jurassique et La Leçon de piano, il avait révélé en 2023 être atteint d'un lymphome angio-immunoblastique à cellules T, une forme rare de cancer. Il est mort aujourd'hui à Sydney. Selon un communiqué, son décès a été soudain et inattendu, alors qu'il n'était plus atteint d'un cancer depuis quelque temps déjà. Et au baseball, le match des étoiles à Philadelphie demain soir. Ce soir, place au célèbre concours de coups de circuit. CNV Information, à la 45e minute de l'heure.
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2: D'abord au hockey, Daniel Jacob devient le nouvel entraîneur-chef du Rocket de Laval. La direction du Canadien de Montréal mise sur la continuité en confiant les rênes de son club école à l'ancien entraîneur adjoint des deux dernières saisons. Daniel Jacob occupait également les fonctions d'entraîneur des défenseurs et était responsable du désavantage numérique. Avant son arrivée chez les professionnels, il avait été entraîneur adjoint pendant 4 saisons avec l'Armada de Blainville-Boisbriand dans la Ligue de hockey junior majeur du Québec. Au tennis, la Tchèque Linda Noskova fait un bon classement mondial de la WTA après son triomphe à Wimbledon. Lauréate de son premier tournoi du Grand Chelem samedi, la joueuse de 21 ans grimpe au 7e rang mondial, un sommet dans sa carrière après avoir battu sa compatriote Karolina Muskova en finale. Arina Sabalenka conserve le premier rang mondial devant Elena Rybakina. Jessica Pegula grimpe au 3e rang devant Coco Gauff. La Canadienne Victoria Mboko occupe la 12e position, tandis que Leila Fernandez est au 25e rang mondial. Chez les hommes, Alexander Zverev, lui, grimpe au 2e rang mondial, finaliste de Wimbledon dimanche face au gagnant Yannick Sinner. L'Allemand devance désormais Carlos Alcaraz, freiné par une blessure au poignet droit, qu'il a également privé de Roland Garros. Yannick Sinner demeure numéro 1 mondial et Denis Shapovalov occupe le 39e échelon. En athlétisme, Audrey Leduc a repris son record canadien du 100 mètres en remportant la finale de l'Edmonton Invitational, dépossédée plus tôt en journée de sa marque nationale par Shadi McCreath. La Québécoise a répliqué en courant la finale en 10 secondes 90 centièmes pour décrocher la médaille d'or devançant sa rivale ontarienne de 5 centièmes de seconde. McCreath avait auparavant abaissé le record canadien à 10,86. Plus tôt cette saison, Leduc et McCreath avaient également contribué à la médaille d'argent du relais 4x100 mètres au World Relays au Botswana, aux côtés des Québécoises Marie-Héloïse Leclerc et Donna Ntambu. Enfin, au basketball, le Tempo de Toronto a mis fin à une série de 4 défaites en battant le Liberty de New York 93-91 lors de son 2e match disputé au Centre Bell hier. Marina Mabry a mené l'attaque avec 30 points. Vendredi, le Tempo s'est incliné 108-95 devant les Wings de Dallas, devant une foule record de 20 996 spectateurs au Centre Bell, surpassant l'ancienne marque de la WNBA établie à Washington en 2024. 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